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1: Bienvenue pour vos Inforégions en ce début de semaine sur Radio VFM. Clap de fin pour le réseau 2G sur notre secteur et en Normandie plus généralement. L'arrêt en effet définitif du réseau mobile 2G sera effectif le 20 octobre prochain pour les abonnés mobiles Orange. Après 35 ans donc, ce réseau disparaît progressivement en France et Orange est venu en faire l'annonce la semaine dernière à Vire, Normandie. Explication d'Arnaud Cagnard, le directeur en charge des relations avec les collectivités locales pour Orange.
2: Le G veut dire génération. Donc vous le voyez bien, la deuxième génération du réseau mobile, la 2G, qui a été créée en 1991, l'avait été à l'époque pour pouvoir permettre d'apporter des SMS en plus de la voix que l'on faisait sur le réseau téléphonique mobile initialement. Or, depuis cette période, la situation a bien évolué puisque nous avons connu à peu près tous les 10 ans une nouvelle génération de technologie, la 3G en 2001, la 4G en 2010 et puis la 5G depuis 2020. Ce que l'on voit aujourd'hui, c'est que cette deuxième génération de mobiles, la 2G, est devenue obsolète puisqu'elle ne répond plus aux usages actuels et donc on va donner le clap de fin de cette deuxième génération de téléphones mobiles. C'est pour ça que nous sommes venus aujourd'hui à Vire pour communiquer sur la fin de la 2G mobile.
1: Tous les sites seront donc débranchés dans le Calvados à partir du 20 octobre prochain. Les personnes utilisant un téléphone seulement compatible avec la 2G ne pourront non plus ni appeler ni recevoir de SMS ou de MMS. Ils sont environ 2000 clients Orange dans notre département. Il y aura de la part d'Orange un accompagnement pour passer à un téléphone compatible en 4G ou 5G et aussi éventuellement changer de carte SIM. L'objectif est qu'Orange puisse proposer des conditions intéressantes pour ce public susceptible de basculer dans les nouvelles générations. Suite des élections municipales à Val d'Allière et suite au jugement du tribunal administratif de Caen en date du 8 juin annulant les opérations électorales donc du 15 mars dans la commune de Val d'Allière, à l'absence aussi de recours contre celui-ci, par arrêté du 30 juillet dernier, le préfet vient d'instituer une délégation spéciale chargée de remplir les fonctions du conseil municipal pour assurer les actes de pure administration conservatoire et urgente jusqu'à la reconstitution donc de celui-ci. Eh bien, la délégation spéciale est composée d'Alain de Cloménil. C'est l'ancien maire de Souleuvre en Bocage. Il y aura aussi Sylvain Tillard, l'ancien directeur général des services de la commune de Flers, et Thomas Coval, secrétaire général de la sous-préfecture de Vire. Elle prendra ses fonctions à compter du vendredi 7 août à la mairie de Val d'Allière.
3: Dans le Bessin, les ambitions de Bayeux et de son intercommunalité, 8 jours après le classement des plages du débarquement au patrimoine mondial de l'UNESCO, le territoire entend plus que jamais faire de la capitale du Bessin la porte d'entrée des plages du Didet. Il compte pour cela faire aboutir d'ici 2030 ce fameux projet de Visitor Center. L'étude d'opportunité comme l'étude de faisabilité ont déjà été réalisées et l'ambition ce serait d'installer ce nouveau pôle sur le site ou à proximité du site de l'actuel musée mémorial de la bataille de Normandie. Ce Visitor Center qui aurait de nombreuses cordes à son arc, les explications de Loïc Jamin, le premier adjoint au maire de Bayeux en charge du tourisme.
4: Plusieurs pôles, plusieurs fonctions à cet outil avec avant tout une fonction logistique. C'est peut-être là qu'on prépare sa visite, c'est peut-être là qu'on réserve son tour pour aller visiter les plages, c'est peut-être là qu'on achète de la billetterie pour aller dans les musées de la destination. Voilà, plusieurs fonctions, un peu un mouton à plusieurs pattes. Et ça a été validé par l'ensemble de nos prestataires touristiques il y a maintenant un certain nombre de mois qui ont vu une belle opportunité à avoir un outil comme ça à Bayeux. Alors, effectivement, c'est boosté par le classement à l'UNESCO, parce que l'UNESCO va vouloir promouvoir ces valeurs universelles. Donc ce serait bien que ce soit aussi dans ce lieu-là qu'on parle notamment du bien inscrit. Donc et pourquoi pas ce site effectivement de ce qu'on appelle nous à Bayeux Liberty Alley, composé du cimetière britannique, du mémorial des reporters et de ce musée de la bataille de Normandie qui doit nécessairement trouver une nouvelle vie.
3: Loïc Jamin, le premier adjoint au maire de Bayeux en charge du tourisme. Notez l'installation ce lundi sur la façade de l'hôtel de ville de la capitale du Bessin de ces deux banderoles destinées à célébrer le classement des plages du Didet au patrimoine mondial de l'UNESCO. Dans les faits divers, 13 pompiers sont intervenus à 2h40 du matin dans la nuit du 1er août, avenue de Bichevillers à Vire, pour un incendie de caravane. La caravane garée dans une cour a été totalement détruite. Le feu a aussi calciné 60 mètres de haie. Le principal danger dans cette intervention venait de deux bouteilles de gaz de 13 kilos présentes à l'intérieur de la caravane. Les pompiers ont empêché la propagation aussi aux habitations et aux magasins voisins. Aucun blessé à déplorer. La piste accidentelle est privilégiée par les gendarmes. Un drame au festival de Montilly-sur-Noireau, l'Escape Festival. Deux personnes sont décédées dans la nuit du 31 juillet au samedi 1er août. Deux individus retrouvés mort dans un fourgon. La piste accidentelle est privilégiée. Une enquête est ouverte. Je vous rappelle que l'Escape Festival, c'est le plus grand festival de l'Orne et il accueille 60 000 visiteurs tout au long du week-end dernier.
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1: En ce début de semaine, un temps très agréable avec de la chaleur, jusqu'à 33 degrés cet après-midi sur l'ensemble de la région, malgré quelques passages nuageux. Dans l'après-midi, nous serons encore avec de fortes chaleurs et un soleil généreux, au moins jusqu'à la journée de mardi. Les températures devraient légèrement baisser à partir de mercredi, mais c'est encore une semaine très ensoleillée qui est annoncée par Météo France, avant une baisse des températures et le retour de quelques perturbations pour la fin de la semaine. C'est la fin de cette édition de l'info en ce début de semaine. Bonnes vacances si c'est le cas, bonne reprise pour les autres. Merci de nous avoir suivis.

Mardi 3 août 2026 et vous écoutez Radio VFM. Encore une fois, bien le bonjour à toutes et à tous. Bienvenue pour un nouveau rendez-vous du Morning Café de l'été jusqu'à 10h. Quentin avec vous pour vous accompagner. J'espère que tout va bien de votre côté en ce lundi matin. En tout cas, et comme d'habitude, très heureux d'être avec vous pour une nouvelle matinée à passer ensemble avec tous les rendez-vous habituels. On parlera notamment éphémérides du jour d'ici quelques minutes, juste après Indochine. Je vous souhaite une belle matinée, bon début de semaine avec Radio VFM. 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
4: Bonjour, excellent début de semaine en ce lundi 3 août 2026. Bonne fête aux Lydies qui sont à l'honneur, ne les oubliez pas donc c'est leur fête. Et bon anniversaire à vous qui allez souffler vos bougies. Vous êtes le même jour que Christophe Willem qui fête ses 43 ans. Excellent anniversaire à Lambert Wilson, 68 ans, encore à Mathieu Kassovitz, 59 ans pour lui aujourd'hui. Et puis le 3 août 1964 est écrite la chanson Oh Pretty Woman il y a 62 ans. Connue pour être la chanson phare évidemment du film du même nom, réalisé lui en 1990.
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1: Vos offres d'emploi sur Radio VFM, la CAF recrute un agent de collectivité, homme ou femme, pour un CDD de 28 heures hebdomadaire basé au centre socioculturel de Vire. Multi-accueil, les petits canaillous, autre avantage, rémunération sur 14 mois, une prime d'intéressement, une participation aux frais de mode de garde d'enfants de moins de 3 ans, une participation aux frais de transport, un CSE, une mutuelle entreprise et une carte chèque à déjeuner. Date de prise de poste souhaitée dès que possible, date de fin de contrat le 31 décembre 2026. Placé sous la responsabilité de la coordinatrice des structures petite enfance, l'agent de collectivité collabore au confort des enfants accueillis en assurant la mise en chauffe des repas, la préparation du goûter, l'entretien du matériel et en participant aux prestations de l'établissement. Ses principales activités seront d'entretenir et nettoyer les surfaces et les locaux, entretenir le linge, contribuer au bon état sanitaire des locaux, participer à l'ouverture et la fermeture des locaux. Les candidatures devront être adressées en postulant en ligne sur le site lasécuriterecrute.fr. Pour plus de renseignements sur le poste, il est possible de contacter Madame Odile Hulot, coordinatrice des structures petite enfance, uniquement par mail à l'adresse odile.hulot@caf14.caf.fr en indiquant votre numéro pour être rappelé. La Maison de la Nature et de la Pierre Sèche recherche des bénévoles pour aider à tenir des stands aux dates suivantes. Fête de la Mare, dimanche 20 septembre de 9h30 à 18h, jeux et ateliers. Nature sur stand, mission attendue, accueillir le public de passage en compagnie d'autres bénévoles, distribuer de la documentation, proposer de jouer à des jeux mis à disposition sur le stand, aider à l'installation et au rangement du stand. Pas de compétences requises, juste l'envie d'apprendre, de partager, de faire connaissance et de la bonne humeur. Si cela vous tente, contactez à l'adresse contact@assomnps.com ou au 07 81 35 09 54.
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2: Toute l'actualité locale et régionale sur Radio VFM présentée par Régis Picot ce matin. Bonjour Régis.
3: La téléphonie et la fin du réseau 2G en Normandie. L'arrêt sera effectif le 20 octobre prochain en ce qui concerne les abonnés mobiles Orange. En effet, après 35 ans, donc ce réseau deuxième génération va disparaître progressivement en France et Orange, premier opérateur à l'arrêter, en a fait l'annonce à Vire il y a quelques jours maintenant. Un arrêt donc effectif le 20 octobre. Les raisons et les explications de cet arrêt avec Arnaud Cagnard, le directeur en charge des relations avec les collectivités locales pour Orange.
4: Il était temps d'évoluer hein, et de passer, à se concentrer sur les nouvelles générations 4G et 5G. Le réseau 2G n'a pas été conçu pour faire de la donnée mobile. Il a été conçu pour faire de la voix, éventuellement du SMS. Et donc, il y a quatre raisons principales hein, qui nous amènent à mettre fin à cette deuxième génération. Tout d'abord, c'est réduire l'impact carbone. En effet, je vais vous donner un exemple qui est très parlant. La 2G consomme beaucoup plus que la 5G, par exemple. Il faut savoir qu'un giga d'échange de données en réseau 2G consomme 500 fois plus d'énergie que le même gigaoctet en 5G. Ensuite, une deuxième raison est de renforcer la sécurité des clients. La 2G est un réseau qui a 35 ans maintenant et qui est beaucoup moins robuste vis-à-vis des attaques cybercriminelles, par exemple. On constate que tous les ans, la consommation de data, hein, d'usage numérique, augmente de 25%. On voit bien qu'aujourd'hui, la 2G ne répond plus aux besoins croissants des utilisateurs. Dernière raison, le fait de mettre fin à ce réseau nous permet de prioriser les investissements dans les très hauts débits pour répondre aux nouveaux usages et aux défis majeurs auxquels sont confrontés les habitants et les collectivités, avec par exemple l'usage de l'intelligence artificielle qui augmente très fortement depuis quelques mois.
3: Les 2000 clients Orange concernés ont droit à un accompagnement pour passer à un téléphone compatible en 4G ou 5G, et parfois peut-être même changer leur carte SIM. À noter que la 3G devrait à son tour disparaître, elle, en 2028, pendant que les opérateurs travaillent déjà sur la sixième génération du réseau mobile. Direction maintenant en Val d'Allière, où les élections municipales ont été annulées le 8 juin dernier par le tribunal administratif. Il faudra donc revoter à la rentrée. Mais en attendant, une délégation spéciale vient d'être nommée par le préfet, délégation chargée de remplir les fonctions du conseil municipal pour assurer les actes de pure administration conservatoire et urgente jusqu'à la reconstitution donc de ce conseil après les nouvelles élections. Eh bien, cette délégation spéciale est composée de trois personnes. Alain de Cloménil, c'est l'ancien maire de Souleuvre en Bocage. Sylvain Tillard, ancien directeur général des services de la commune de Flers, et Thomas Koval, actuel secrétaire général de la sous-préfecture de Vire. Cette délégation exercera ses fonctions à partir du vendredi 7 août à la mairie de Val d'Allière. À la une également cette question, le Bessin doit-il redouter dans les prochaines années le surtourisme après le classement des plages du débarquement au patrimoine mondial de l'UNESCO il y a 8 jours? Question à laquelle il est aujourd'hui très difficile de répondre. Une chose est sûre, le label UNESCO devrait permettre d'attirer des clientèles aujourd'hui très limitées, les clientèles asiatiques notamment. Les explications de Loïc Jamin, le président de l'office de tourisme de Bayeux Intercom.
5: On sait que ces clientèles-là sont férues de cocher des cases en Europe, comme ils cochent la Tour Eiffel, les châteaux de la Loire, Giverny, etc. etc. Et les sites du débarquement pourraient être de cela. Alors après, on estime les sites classés à l'UNESCO une fréquentation supplémentaire. Il faut rester prudent. Je pense que quand on dit 15 à 20%, c'est peut-être la fourchette haute, mais c'est ce qu'on a pu enregistrer, nous, quand la tapisserie de Bayeux a été classée mémoire du monde de l'UNESCO, par exemple, en 2007. Et donc, pourquoi pas aller chercher des clientèles nouvelles que nous, sur notre destination, on n'a jamais eu ou rarement vu. Ce qui n'est pas le cas, par exemple, pour le Mont-Saint-Michel, qui a bénéficié de ce classement il y a maintenant plusieurs années et qui ont vu arriver effectivement des clientèles asiatiques supplémentaires. Mais il peut y avoir aussi d'autres clientèles intéressées donc sur ces plages de la Liberté.
1: Loïc Jamin, le président de l'Office de tourisme de Bayeux Intercom. Notez l'installation ce lundi sur la façade de l'hôtel de ville de la capitale du Bessin de ces deux banderoles destinées à célébrer le classement des plages du Didet au patrimoine mondial de l'UNESCO. Les faits divers avec une caravane détruite par un incendie, deux bouteilles de gaz menacées d'exploser. Dans la nuit de vendredi à samedi dernier, un violent incendie s'est déclaré à Vire. Vers 2h40, une caravane a pris feu dans une cour située avenue de Bichevillers. 13 pompiers du centre de secours de Vire sont intervenus. La caravane a été totalement détruite. Les flammes se sont propagées aux abords et ont ravagé environ 60 mètres de haies et de tuya. Les secours ont surtout dû contenir le risque d'explosion. La caravane abritait deux bouteilles de 13 kilos de gaz. L'intervention a permis d'éviter la propagation du feu à la maison d'habitation et au commerce attenant. D'après les premières constatations des gendarmes, la piste accidentelle est privilégiée à ce stade. Un drame au festival de Montilly-sur-Noireau, l'Escape Festival. Deux personnes sont décédées dans la nuit du 31 juillet au samedi 1er août. Deux individus retrouvés morts dans un fourgon. La piste accidentelle est privilégiée. Une enquête est ouverte. Je vous rappelle que l'Escape Festival, c'est le plus grand festival de l'Orne et il accueille 60 000 visiteurs tout au long du week-end dernier.
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3: La météo. En ce début de semaine, un temps très agréable avec de la chaleur, jusqu'à 33 degrés cet après-midi sur l'ensemble de la région, malgré quelques passages nuageux. Dans l'après-midi, nous serons encore avec de fortes chaleurs et un soleil généreux, au moins jusqu'à la journée de mardi. Les températures devraient légèrement baisser à partir de mercredi, mais c'est encore une semaine très ensoleillée qui est annoncée par Météo France, avant une baisse des températures et le retour de quelques perturbations pour la fin de la semaine. C'est la fin de cette édition de l'info en ce début de semaine. Bonnes vacances si c'est le cas, bonne reprise pour les autres. Merci de nous avoir suivis.
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2: Vos petites annonces sur Radio VFM. La personne qui a trouvé un porte-carte vendredi matin 17 juillet au marché de Vire chez le Poissonnier, appelez au 07 80 05 96 10. Récompense de 100 euros a été perdue à chat noir et blanc de 3 ans sur le secteur de Vaudry depuis le 26 juillet. Il répond au nom de Mikado. Il a une petite tache blanche en forme de V sur la tête. Si quelqu'un le retrouve, merci de téléphoner au 06 02 17 15, 96. À vendre deux cireuses à parquet, 80 euros chaque, et deux caméras intérieures et extérieures posées par un professionnel au prix de 900 euros. 07 80 05 96 10, c'est le numéro à appeler. Famille d'accueil pour personnes âgées et ou handicapées agréée par le Conseil Général du Calvados situé à Vire-Normandie. Famille avec animaux recherche personnes à accueillir dans un environnement chaleureux et sécurisé qui propose un cadre familial avec un accompagnement adapté aux besoins de chacun. Plus d'informations, contactez Madame Thierry Marilyn au 06 77 03 66 22.
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3: Excellente matinée, bon début de journée avec la matinale sur Radio VFM pour vous accompagner. Place à présent à l'horoscope du jour présenté par Camille. Bonjour Camille.
4: Votre horoscope de ce lundi 3 août. Bélier, une belle occasion se présente. Saisissez-la sans hésiter. Taureau, votre patience sera récompensée par une bonne nouvelle. Gémeaux, une discussion ouvre la porte à un projet intéressant. Cancer, faites confiance à votre intuition, elle ne vous trompera pas. Lion, votre charisme attire les bonnes personnes autour de vous. Vierge, l'organisation est la clé d'une journée réussie. Balance, un moment de complicité devrait renforcer vos relations. Scorpion, vous trouvez enfin une solution à un problème qui vous tracasse. Sagittaire, l'envie de bouger va vous apporter de belles surprises. Capricorne, vos efforts vont commencer à porter leurs fruits. Verseau, une idée originale pourrait faire la différence. Et Poissons, accordez-vous un moment de calme pour recharger vos batteries.
3: Merci beaucoup Camille pour l'horoscope du jour que l'on retrouvera tout à l'heure. Désormais, à tout à l'heure.
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0: vous souhaite une belle matinée, bon début de semaine avec Radio VFM, le Morning Café de l'été pour vous accompagner du lundi au samedi entre 6h et 10h via les fréquences de Radio VFM, le site internet vfmradio.fr, les différentes applications également pour nous écouter où que vous soyez 24h sur 24 et 7 jours sur 7. On est également présent à Caen et son agglomération via le DAB+, l'info région qui sera de retour d'ici quelques minutes. On se retrouve juste après pour une nouvelle heure du Morning Café de l'été.
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0: Tout juste à 7h sur Radio VFM, c'est l'heure de retrouver l'actualité locale et régionale présentée ce matin par Régis Picot. Bonjour Régis.
1: Bienvenue pour vos infos régions en ce début de semaine sur Radio VFM. Clap de fin pour le réseau 2G sur notre secteur et en Normandie plus généralement. L'arrêt en effet définitif du réseau mobile 2G sera effectif le 20 octobre prochain pour les abonnés mobiles Orange. Après 35 ans donc, ce réseau disparaît progressivement en France et Orange est venu en faire l'annonce la semaine dernière à Vire, Normandie. Explication d'Arnaud Cagnard, le directeur en charge des relations avec les collectivités locales pour Orange.
2: Le G veut dire génération. Donc vous le voyez bien, la deuxième génération du réseau mobile, la 2G, qui a été créée en 1991, l'avait été à l'époque pour pouvoir permettre d'apporter des SMS en plus de la voix que l'on faisait sur le réseau téléphonique mobile initialement. Or, depuis cette période, la situation a bien évolué puisque nous avons connu à peu près tous les 10 ans une nouvelle génération de technologie, la 3G en 2001, la 4G en 2010 et puis la 5G depuis 2020. Ce que l'on voit aujourd'hui, c'est que cette deuxième génération de mobiles, la 2G, est devenue obsolète puisqu'elle ne répond plus aux usages actuels et donc on va donner le clap de fin de cette deuxième génération de téléphones mobiles. C'est pour ça que nous sommes venus aujourd'hui à Vire pour communiquer sur la fin de la 2G mobile.
1: Tous les sites seront donc débranchés dans le Calvados à partir du 20 octobre prochain. Les personnes utilisant un téléphone seulement compatible avec la 2G ne pourront non plus ni appeler ni recevoir de SMS ou de MMS. Ils sont environ 2000 clients Orange dans notre département. Il y aura de la part d'Orange un accompagnement pour passer à un téléphone compatible en 4G ou 5G et aussi éventuellement changer de carte SIM. L'objectif est qu'Orange puisse proposer des conditions intéressantes pour ce public susceptible de basculer dans les nouvelles générations. Suite des élections municipales à Val d'Allière et suite au jugement du tribunal administratif de Caen en date du 8 juin annulant les opérations électorales donc du 15 mars dans la commune de Val d'Allière, à l'absence aussi de recours contre celui-ci, par arrêté du 30 juillet dernier, le préfet vient d'instituer une délégation spéciale chargée de remplir les fonctions du conseil municipal pour assurer les actes de pure administration conservatoire et urgente jusqu'à la reconstitution donc de celui-ci. Eh bien, la délégation spéciale est composée d'Alain de Cloménil. C'est l'ancien maire de Souleuvre en Bocage. Il y aura aussi Sylvain Tillard, l'ancien directeur général des services de la commune de Flers, et Thomas Coval, secrétaire général de la sous-préfecture de Vire. Elle prendra ses fonctions à compter du vendredi 7 août à la mairie de Val d'Allière.
3: Dans le Bessin, les ambitions de Bayeux et de son intercommunalité, 8 jours après le classement des plages du débarquement au patrimoine mondial de l'UNESCO, le territoire entend plus que jamais faire de la capitale du Bessin la porte d'entrée des plages du Didet. Il compte pour cela faire aboutir d'ici 2030 ce fameux projet de Visitor Center. L'étude d'opportunité comme l'étude de faisabilité ont déjà été réalisées et l'ambition ce serait d'installer ce nouveau pôle sur le site ou à proximité du site de l'actuel musée mémorial de la bataille de Normandie. Ce Visitor Center qui aurait de nombreuses cordes à son arc, les explications de Loïc Jamin, le premier adjoint au maire de Bayeux en charge du tourisme.
4: Plusieurs pôles, plusieurs fonctions à cet outil avec avant tout une fonction logistique. C'est peut-être là qu'on prépare sa visite, c'est peut-être là qu'on réserve son tour pour aller visiter les plages, c'est peut-être là qu'on achète de la billetterie pour aller dans les musées de la destination. Voilà, plusieurs fonctions, un peu un mouton à plusieurs pattes. Et ça a été validé par l'ensemble de nos prestataires touristiques il y a maintenant un certain nombre de mois qui ont vu une belle opportunité à avoir un outil comme ça à Bayeux. Alors, effectivement, c'est boosté par le classement à l'UNESCO, parce que l'UNESCO va vouloir promouvoir ces valeurs universelles. Donc ce serait bien que ce soit aussi dans ce lieu-là qu'on parle notamment du bien inscrit. Donc et pourquoi pas ce site effectivement de ce qu'on appelle nous à Bayeux Liberty Alley, composé du cimetière britannique, du mémorial des reporters et de ce musée de la bataille de Normandie qui doit nécessairement trouver une nouvelle vie.
3: Loïc Jamin, le premier adjoint au maire de Bayeux en charge du tourisme. Notez l'installation ce lundi sur la façade de l'hôtel de ville de la capitale du Bessin de ces deux banderoles destinées à célébrer le classement des plages du Didet au patrimoine mondial de l'UNESCO. Dans les faits divers, 13 pompiers sont intervenus à 2h40 du matin dans la nuit du 1er août, avenue de Bichevillers à Vire, pour un incendie de caravane. La caravane garée dans une cour a été totalement détruite. Le feu a aussi calciné 60 mètres de haie. Le principal danger dans cette intervention venait de deux bouteilles de gaz de 13 kilos présentes à l'intérieur de la caravane. Les pompiers ont empêché la propagation aussi aux habitations et aux magasins voisins. Aucun blessé à déplorer. La piste accidentelle est privilégiée par les gendarmes. Un drame au festival de Montilly-sur-Noireau, l'Escape Festival. Deux personnes sont décédées dans la nuit du 31 juillet au samedi 1er août. Deux individus retrouvés mort dans un fourgon. La piste accidentelle est privilégiée. Une enquête est ouverte. Je vous rappelle que l'Escape Festival, c'est le plus grand festival de l'Orne et il accueille 60 000 visiteurs tout au long du week-end dernier.
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1: En ce début de semaine, un temps très agréable avec de la chaleur, jusqu'à 33 degrés cet après-midi sur l'ensemble de la région, malgré quelques passages nuageux. Dans l'après-midi, nous serons encore avec de fortes chaleurs et un soleil généreux, au moins jusqu'à la journée de mardi. Les températures devraient légèrement baisser à partir de mercredi, mais c'est encore une semaine très ensoleillée qui est annoncée par Météo France, avant une baisse des températures et le retour de quelques perturbations pour la fin de la semaine. C'est la fin de cette édition de l'info en ce début de semaine. Bonnes vacances si c'est le cas, bonne reprise pour les autres. Merci de nous avoir suivis.

Le temps passé, c'est déjà la nouvelle heure du Morning Café de l'été sur Radio VFM en ce lundi matin, lundi 3 août. Aujourd'hui, nous sommes d'ailleurs le 215e jour de l'année. On démarre la 32e semaine et aujourd'hui, nous fêtons les Lydies. Bon anniversaire à vous. Peut-être né un 3 août, le soleil il s'est levé ce matin à 6h26 pour se coucher à 21h26. Sachez qu'aujourd'hui, c'est la journée mondiale du capoeiritisme, mais également la journée de la pastèque. Voici Elton John pour nous emmener jusqu'à l'info nationale et internationale.

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11: Bonjour à tous. Une vingtaine de départements du sud-est de la France sont maintenus aujourd'hui en vigilance orange à la canicule. Des orages localement virulents sont attendus sur un axe allant du sud-ouest au nord-est du pays. Ils pourraient être accompagnés de grêles, de fortes rafales de vent et de pluies parfois intenses. Un véhicule a pris feu hier en fin d'après-midi sur l'autoroute A61 près de Carcassonne dans l'Aude. Les flammes se sont rapidement propagées à la végétation approchant des habitations. Près de 100 hectares ont été parcourus. L'engagement massif de moyens humains et aérien a permis de rapidement contenir cet incendie qui a été annoncé fixé hier soir. 1850 hectares brûlés dans le Var, 41 maisons ont été détruites à la suite de l'incendie qui a parcouru le massif du Gros Bessillon qui n'était hier soir toujours pas fixé. L'action des pompiers a toutefois permis une amélioration de la situation. Des drones beaucoup plus puissants étaient attendus hier soir afin de repérer les points chauds et aiguiller les pompiers. En Gironde, la préfecture a annoncé hier que les habitants du Penche Village, de Lèchebourg et de la Presqu'île de Lèche-Cap-Ferré pourraient regagner leurs habitations dans la journée. Une femme de 37 ans a été mise en examen et écrouée hier pour le meurtre de son compagnon dont le corps avait été découvert samedi à son domicile de Saint-Gildas-de-Ruys dans le Morbihan. L'homme de 45 ans aurait succombé à un coup de couteau au niveau de la clavicule. La suspecte a reconnu connaître la victime depuis 2 mois. Deux hélicoptères déployés contre les incendies en cours en Grèce sont entrés en collision dans les airs près du village côtier de Psatas sur le golfe de Corinthe. Le pilote et le copilote d'un des appareils ont été tués. L'équipage du second hélicoptère est sain et sauf. En une semaine, plus de 12 000 hectares de forêts et de terres agricoles ont brûlé en Grèce. Et du cyclisme, Lorena Vibes a remporté hier soir la 2e étape du Tour de France féminin à Genève après 147,9 km depuis Aigle, soit une 2e victoire en 2 jours pour la néerlandaise. Elle conserve son maillot jaune. Aujourd'hui au programme de la 3e étape, 156,5 km entre Genève et Poligny. Le peloton s'élancera à 13h45.

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1: L'agenda du Bessin sur Radio VFM en ce lundi matin au Mollet-Littry, aux écoles rue de Balleroy. Un concours de pétanque organisé par la pétanque molistrienne s'est ouvert à tous. Inscription à partir de 13h15, j'ai du but à 14h. À Neuilly-la-Forêt, une balade en kayak ce soir à 18h au Pont Grisé. Balade en kayak de 2h, prévoir un change, des lunettes de soleil et des chaussures fermées. Tarif 18€ par personne. À Vierville-sur-Mer, demain de 10h à midi, point de rassemblement à Vierville-sur-Mer. Visite guidée au Omaha Beach et ses héros. Balade historique commentée, retraçant les heures décisives du 6 juin à 44, à noter que c'est sur réservation.
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0: Toute l'actualité locale et régionale sur Radio VFM présentée par Régis Picot ce matin. Bonjour Régis.
1: La téléphonie et la fin du réseau 2G en Normandie. L'arrêt sera effectif le 20 octobre prochain en ce qui concerne les abonnés mobiles Orange. En effet, après 35 ans, donc ce réseau deuxième génération va disparaître progressivement en France et Orange, premier opérateur à l'arrêter, en a fait l'annonce à Vire il y a quelques jours maintenant. Un arrêt donc effectif le 20 octobre. Les raisons et les explications de cet arrêt avec Arnaud Cagnard, le directeur en charge des relations avec les collectivités locales pour Orange.
2: Il était temps d'évoluer et de passer, à se concentrer sur les nouvelles générations 4G et 5G. Le réseau 2G n'a pas été conçu pour faire de la donnée mobile, il a été conçu pour faire de la voix, éventuellement du SMS. Et donc, il y a quatre raisons principales qui nous amènent à mettre fin à cette deuxième génération. Tout d'abord, c'est réduire l'impact carbone. En effet, je vais vous donner un exemple qui est très parlant. La 2G consomme beaucoup plus que la 5G, par exemple. Il faut savoir qu'un giga d'échange de données en réseau 2G consomme 500 fois plus d'énergie que le même gigaoctet en 5G. Ensuite, une deuxième raison est de renforcer la sécurité des clients. La 2G est un réseau qui a 35 ans maintenant et qui est beaucoup moins robuste vis-à-vis des attaques cybercriminelles, par exemple. On constate que tous les ans, la consommation de data, d'usage numérique, augmente de 25%. On voit bien qu'aujourd'hui, la 2G ne répond plus aux besoins croissants des utilisateurs. Dernière raison, le fait de mettre fin à ce réseau nous permet de prioriser les investissements dans les très hauts débits pour répondre aux nouveaux usages et aux défis majeurs auxquels sont confrontés les habitants et les collectivités, avec par exemple l'usage de l'intelligence artificielle qui augmente très fortement depuis quelques mois.
1: Les 2000 clients Orange concernés ont droit à un accompagnement pour passer à un téléphone compatible en 4G ou 5G, et parfois peut-être même changer leur carte SIM. À noter que la 3G devrait à son tour disparaître, elle, en 2028, pendant que les opérateurs travaillent déjà sur la sixième génération du réseau mobile. Direction maintenant en Val d'Allière, où les élections municipales ont été annulées le 8 juin dernier par le tribunal administratif. Il faudra donc revoter à la rentrée. Mais en attendant, une délégation spéciale vient d'être nommée par le préfet, délégation chargée de remplir les fonctions du conseil municipal pour assurer les actes de pure administration conservatoire et urgente jusqu'à la reconstitution donc de ce conseil après les nouvelles élections. Eh bien, cette délégation spéciale est composée de trois personnes. Alain de Cloménil, c'est l'ancien maire de Souleuvre en Bocage. Sylvain Tillard, ancien directeur général des services de la commune de Flers, et Thomas Koval, actuel secrétaire général de la sous-préfecture de Vire. Cette délégation exercera ses fonctions à partir du vendredi 7 août à la mairie de Val d'Allière.
3: À la une également cette question, le Bessin doit-il redouter dans les prochaines années le surtourisme après le classement des plages du débarquement au patrimoine mondial de l'UNESCO il y a 8 jours? Question à laquelle il est aujourd'hui très difficile de répondre. Une chose est sûre, le label UNESCO devrait permettre d'attirer des clientèles aujourd'hui très limitées, les clientèles asiatiques notamment. Les explications de Loïc Jamin, le président de l'office de tourisme de Bayeux Intercom.
4: On sait que ces clientèles-là sont férues de cocher des cases en Europe, comme ils cochent la Tour Eiffel, les châteaux de la Loire, Giverny, etc., etc. Et les sites du débarquement pourraient être de cela. Alors après, on estime les sites classés à l'UNESCO une fréquentation supplémentaire. Voilà, faut rester prudent. Je pense que quand on dit 15 à 20%, c'est peut-être la fourchette haute. Mais c'est ce qu'on a pu enregistrer nous quand la tapisserie de Bayeux a été classée mémoire du monde de l'UNESCO, par exemple, en 2007. Et donc pourquoi pas aller chercher des clientèles nouvelles que nous, sur notre destination, on n'a jamais eu ou rarement vu. Ce qui n'est pas le cas, par exemple, pour le Mont-Saint-Michel, qui a bénéficié de ce classement il y a maintenant plusieurs années et qui vont vu arriver effectivement des clientèles asiatiques supplémentaires, mais il peut y avoir aussi d'autres clientèles intéressées donc sur ces plages de la Liberté.
3: Loïc Jamin, le président de l'office de tourisme de Bayeux Intercom. Notez l'installation ce lundi sur la façade de l'hôtel de ville de la capitale du Bessin de ces deux banderoles destinées à célébrer le classement des plages du Didet au patrimoine mondial de l'UNESCO. L'effet divers avec une caravane détruite par un incendie de bouteilles de gaz menacées d'exploser. Dans la nuit de vendredi à samedi dernier, un violent incendie s'est déclaré à Vire. Vers 2h40, une caravane a pris feu dans une cour située avenue de Bichevillers. 13 pompiers du centre de secours de Vire sont intervenus. La caravane a été totalement détruite. Les flammes se sont propagées aux abords et ont ravagé environ 60 mètres de haies et de tuyas. Les secours ont surtout dû contenir le risque d'explosion. La caravane abritait deux bouteilles de 13 kilos de gaz. L'intervention a permis d'éviter la propagation du feu à la maison d'habitation et au commerce attenant. D'après les premières constatations des gendarmes, la piste accidentelle est privilégiée à ce stade. Un drame au festival de Montilly-sur-Noireau, l'Escape Festival. Deux personnes sont décédées dans la nuit du 31 juillet au samedi 1er août. Deux individus retrouvés morts dans un fourgon. La piste accidentelle est privilégiée. Une enquête est ouverte. Je vous rappelle que l'Escape Festival, c'est le plus grand festival de l'Orne et il accueille 60 000 visiteurs tout au long du week-end dernier.
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1: En ce début de semaine, un temps très agréable avec de la chaleur, jusqu'à 33 degrés cet après-midi sur l'ensemble de la région, malgré quelques passages nuageux. Dans l'après-midi, nous serons encore avec de fortes chaleurs et un soleil généreux, au moins jusqu'à la journée de mardi. Les températures devraient légèrement baisser à partir de mercredi, mais c'est encore une semaine très ensoleillée qui est annoncée par Météo France avant une baisse des températures et le retour de quelques pertes pour la fin de la semaine. C'est la fin de cette édition de l'Info en ce début de semaine. Bonnes vacances si c'est le cas, bonne reprise pour les autres. Merci de nous avoir suivis.
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0: notamment ce matin sur Radio BFM et notamment demain de 10h à midi. L'occasion de découvrir l'histoire mouvementée de la ville de Vire le temps d'une matinée malgré les affres de la guerre. La cité viroise qui dispose d'un beau patrimoine médiéval, église, tour de fortification, donjon, porte-horloge et bien d'autres qui se marient parfaitement avec l'architecture de la reconstruction des années 50. Il y aura également une dégustation de produits locaux qui vous sera proposée au terme de la balade. Rendez-vous chaque mardi devant l'office de tourisme, c'est à 10h et réservation obligatoire. Voici Phil Collins sur Radio VFM. Calogero d'ici quelques minutes, juste avant de retrouver l'info-région de ce lundi matin.
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3: L'horoscope ce matin présenté bien évidemment par Camille. Bonjour Camille.
4: Votre horoscope de ce lundi 3 août. Bélier, une belle occasion se présente. Saisissez-la sans hésiter. Taureau, votre patience sera récompensée par une bonne nouvelle. Gémeaux, une discussion ouvre la porte à un projet intéressant. Cancer, faites confiance à votre intuition, elle ne vous trompera pas. Lion, votre charisme attire les bonnes personnes autour de vous. Vierge, l'organisation est la clé d'une journée réussie. Balance, un moment de complicité devrait renforcer vos relations. Scorpion, vous trouvez enfin une solution à un problème qui vous tracasse. Sagittaire, l'envie de bouger va vous apporter de belles surprises. Capricorne, vos efforts vont commencer à porter leurs fruits. Verseau, une idée originale pourrait faire la différence. Et Poissons, accordez-vous un moment de calme pour recharger vos batteries.
3: Merci beaucoup Camille pour l'horoscope du jour que l'on retrouvera tout à l'heure. Désormais, à tout à l'heure.
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0: Un nouveau point sur l'actualité locale et régionale sur Radio VFM. Il est 8h et c'est présenté par Régis Picot.
1: Bienvenue pour vos infos régions en ce début de semaine sur Radio VFM.

0: pour le réseau 2G sur notre secteur et en Normandie plus généralement. L'arrêt en effet définitif du réseau mobile 2G sera effectif le 20 octobre prochain pour les abonnés mobiles Orange. Après 35 ans donc, ce réseau disparaît progressivement en France et Orange est venu en faire l'annonce la semaine dernière à Vire, Normandie. Explication d'Arnaud Cagnard, le directeur en charge des relations avec les collectivités locales pour Orange.
1: Le G veut dire génération. Donc vous le voyez bien, la deuxième génération du réseau mobile, la 2G, qui a été créée en 1991, l'avait été à l'époque pour pouvoir permettre d'apporter des SMS en plus de la voix que l'on faisait sur le réseau téléphonique mobile initialement. Or, depuis cette période, la situation a bien évolué puisque nous avons connu à peu près tous les 10 ans une nouvelle génération de technologie, la 3G en 2001, la 4G en 2010 et puis la 5G depuis 2020. Ce que l'on voit aujourd'hui, c'est que cette deuxième génération de mobiles, la 2G, est devenue obsolète puisqu'elle ne répond plus aux usages actuels et donc on va donner le clap de fin de cette deuxième génération de téléphones mobiles. C'est pour ça que nous sommes venus aujourd'hui à Vire pour communiquer sur la fin de la 2G mobile.
0: Tous les sites seront donc débranchés dans le Calvados à partir du 20 octobre prochain. Les personnes utilisant un téléphone seulement compatible avec la 2G ne pourront non plus ni appeler ni recevoir de SMS ou de MMS. Ils sont environ 2000 clients Orange dans notre département. Il y aura de la part d'Orange un accompagnement pour passer à un téléphone compatible en 4G ou 5G et aussi éventuellement changer de carte SIM. L'objectif est qu'Orange puisse proposer des conditions intéressantes pour ce public susceptible de basculer dans les nouvelles générations. Suite des élections municipales à Val-d'Allière et suite au jugement du tribunal administratif de Caen en date du 8 juin annulant les opérations électorales donc du 15 mars dans la commune de Val-d'Allière, à l'absence aussi de recours contre celui-ci, par arrêté du 30 juillet dernier, le préfet vient d'instituer une délégation spéciale chargée de remplir les fonctions du conseil municipal pour assurer les actes de pure administration conservatoire et urgente jusqu'à la reconstitution donc de celui-ci. Ici, eh bien, la délégation spéciale est composée d'Alain de Cloménil. C'est l'ancien maire de Souleuvre en Bocage. Il y aura aussi Sylvain Tillard, l'ancien directeur général des services de la commune de Flers, et Thomas Coval, secrétaire général de la sous-préfecture de Vire. Elle prendra ses fonctions à compter du vendredi 7 août à la mairie de Val-d'Allière. Dans le Bessin, les ambitions de Bayeux et de son intercommunalité, 8 jours après le classement des plages du débarquement au patrimoine mondial de l'UNESCO, le territoire entend plus que jamais faire de la capitale du Bessin la porte d'entrée des plages du Didet. Il compte pour cela faire aboutir d'ici 2030 ce fameux projet de Visitor Center. L'étude d'opportunité comme l'étude de faisabilité ont déjà été réalisées et l'ambition ce serait d'installer ce nouveau pôle sur le site ou à proximité du site de l'actuel musée mémorial de la bataille de Normandie. Ce Visitor Center qui aurait de nombreuses cordes à son arc, les explications de Loïc Jamin, le premier adjoint au maire de Bayeux en charge du tourisme.
2: Plusieurs pôles, plusieurs fonctions à cet outil avec avant tout une fonction logistique. C'est peut-être là qu'on prépare sa visite, c'est peut-être là qu'on réserve son tour pour aller visiter les plages, c'est peut-être là qu'on achète de la billetterie pour aller dans les musées de la destination. Voilà, plusieurs fonctions, un peu un mouton à plusieurs pattes. Et ça a été validé par l'ensemble de nos prestataires touristiques il y a maintenant un certain nombre de mois qui ont vu une belle opportunité à avoir un outil comme ça à Bayeux. Alors, effectivement, c'est boosté par le classement à l'UNESCO parce que l'UNESCO va vouloir promouvoir ces valeurs universelles. Donc, ce serait bien que ce soit aussi dans ce lieu-là qu'on parle notamment du bien inscrit. Donc, et pourquoi pas ce site, effectivement, de ce qu'on appelle, nous, à Bayeux, Liberty Alley, composé du cimetière britannique, du mémorial des reporters et de ce musée de la bataille de Normandie qui doit nécessairement trouver une nouvelle vie.
0: Loïc Jamin, le premier adjoint au maire de Bayeux en charge du tourisme. Notez l'installation ce lundi sur la façade de l'hôtel de ville de la capitale du Bessin de ces deux banderoles destinées à célébrer le classement des plages du Didet au patrimoine mondial de l'UNESCO. Dans les faits divers, 13 pompiers sont intervenus à 2h40 du matin dans la nuit du 1er août, avenue de Bichevillers à Vire, pour un incendie de caravane. La caravane garée dans une cour a été totalement détruite. Le feu a aussi calciné 60 mètres de haie. Le principal danger dans cette intervention venait de deux bouteilles de gaz de 13 kilos présentes à l'intérieur de la caravane. Les pompiers ont empêché la propagation aussi aux habitations et aux magasins voisins. Aucun blessé à déplorer. La piste accidentelle est privilégiée par les gendarmes. Un drame au festival de Montilly-sur-Noireau, l'Escape Festival. Deux personnes sont décédées dans la nuit du 31 juillet au samedi 1er août. Deux individus retrouvés mort dans un fourgon. La piste accidentelle est privilégiée. Une enquête est ouverte. Je vous rappelle que l'Escape Festival, c'est le plus grand festival de l'Orne et il accueille 60 000 visiteurs tout au long du week-end dernier.
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0: En ce début de semaine, un temps très agréable avec de la chaleur, jusqu'à 33 degrés cet après-midi sur l'ensemble de la région, malgré quelques passages nuageux. Dans l'après-midi, nous serons encore avec de fortes chaleurs et un soleil généreux, au moins jusqu'à la journée de mardi. Les températures devraient légèrement baisser à partir de mercredi, mais c'est encore une semaine très ensoleillée qui est annoncée par Météo France, avant une baisse des températures et le retour de quelques perturbations pour la fin de la semaine. C'est la fin de cette édition de l'info en ce début de semaine. Bonnes vacances si c'est le cas, bonne reprise pour les autres. Merci de nous avoir suivis.

Le temps passé, c'est déjà la nouvelle heure du Morning Café de l'été sur Radio VFM en ce lundi matin, lundi 3 août aujourd'hui. Je vous souhaite une nouvelle fois une excellente matinée à toutes et à tous. Bon début de semaine. Merci d'être avec nous. Merci également à l'équipe de la rédaction pour ce journal d'informations à retrouver, bien évidemment, comme tous les autres, en podcast sur le www.vfmradio.fr. Mylène Farmer, c'est sur Radio VFM pour nous emmener jusqu'à l'info nationale et internationale.

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3: Bonjour à tous. Une vingtaine de départements du sud-est de la France sont maintenus aujourd'hui en vigilance orange à la canicule. Des orages localement virulents sont attendus sur un axe allant du sud-ouest au nord-est du pays. Ils pourraient être accompagnés de grêles, de fortes rafales de vent et de pluies parfois intenses. Un véhicule a pris feu hier en fin d'après-midi sur l'autoroute A61 près de Carcassonne dans l'Aude. Les flammes se sont rapidement propagées à la végétation, approchant des habitations. Près de 100 hectares ont été parcourus. L'engagement massif de moyens humains et aériens a permis de rapidement contenir cet incendie qui a été annoncé fixé hier soir. En Gironde, la préfecture a annoncé hier que les habitants du Porche-Village, de Lèchebourg et de la presqu'île de Lèche-Cap-Ferré pourraient regagner leurs habitations dans la journée. Une femme de 37 ans a été mise en examen et écrouée hier pour le meurtre de son compagnon, dont le corps avait été découvert samedi à son domicile de Saint-Gildas-de-Ruys, dans le Morbihan. L'homme de 45 ans aurait succombé à un coup de couteau au niveau de la clavicule. Alors que plusieurs médias américains annonçaient que Washington envisageait de nouvelles frappes en Iran, Donald Trump a décidé de les suspendre sur demande de Téhéran et d'autres pays du Moyen-Orient. Le président américain a accepté, sous réserve, de pouvoir conclure rapidement un accord. À travers un message publié sur son compte Telegram officiel, le président vénézuélien déchu Nicolas Maduro, capturé début janvier par l'armée américaine, a salué hier depuis sa prison de New York tout chemin de dialogue dans son pays. Pouvoir et opposition doivent entamer un dialogue politique cette semaine sous supervision américaine. Du cyclisme, Lorena Vibes a remporté hier soir la deuxième étape du Tour de France féminin à Genève après 147,9 km depuis Aigle, soit une deuxième victoire en deux jours pour la néerlandaise. Elle conserve son maillot jaune. Aujourd'hui au programme de la troisième étape, 156,5 km entre Genève et Poligny. Le peloton s'élancera à 13h45. Et côté tennis, le français Arthur Géa, 21 ans, a décroché hier le tout premier titre de sa carrière sur le circuit ATP en s'imposant en finale du tournoi de Los Cabos face au Canadien Denis Shapovalov, tenant du titre.

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4: Bonjour, excellent début de semaine en ce lundi 3 août 2026. Bonne fête aux Lydies qui sont à l'honneur. Ne les oubliez pas, donc c'est leur fête. Et bon anniversaire à vous qui allez souffler vos bougies. Vous êtes le même jour que Christophe Willem qui fête ses 43 ans. Excellent anniversaire à Lambert Wilson, 68 ans. Encore à Mathieu Kassovitz, 59 ans pour lui aujourd'hui. Et puis le 3 août 1964 est écrit la chanson Oh Pretty Woman, il y a 62 ans. Connue pour être la chanson phare, évidemment, du film du même nom, réalisé, lui, en 1990.
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0: ce matin sur Radio VFM et notamment ce championnat de Ligue 3 anciennement national qui reprend ses droits vendredi. Ce vendredi pour le Stade Malherbe à 20h45 où les Canets recevront Valenciennes au stade Michel Dornano qui sera à suivre bien évidemment en direct sur Radio VFM et vfmradio.fr et à commenter avec nous via la page Facebook de la radio. Voici Alex Warren pour nous emmener jusqu'à l'info locale et régionale, c'est sur Radio VFM.
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1: 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Bonjour Régis.
2: La téléphonie et la fin du réseau 2G en Normandie. L'arrêt sera effectif le 20 octobre prochain en ce qui concerne les abonnés mobiles Orange. En effet, après 35 ans, donc ce réseau deuxième génération va disparaître progressivement en France, et Orange, premier opérateur à l'arrêter, en a fait l'annonce à Vire il y a quelques jours maintenant. Un arrêt donc effectif le 20 octobre. Les raisons et les explications de cet arrêt avec Arnaud Cagnard, le directeur en charge des relations avec les collectivités locales pour Orange.
3: Il était temps d'évoluer et de passer, à se concentrer sur les nouvelles générations 4G et 5G. Le réseau 2G n'a pas été conçu pour faire de la donnée mobile. Il a été conçu pour faire de la voix, éventuellement du SMS. Et donc, il y a quatre raisons principales qui nous amènent à mettre fin à cette deuxième génération. Tout d'abord, c'est réduire l'impact carbone. En effet, je vais vous donner un exemple qui est très parlant. La 2G consomme beaucoup plus que la 5G, par exemple. Il faut savoir qu'un giga d'échange de données en réseau 2G consomme 500 fois plus d'énergie que le même gigaoctet en 5G. Ensuite, une deuxième raison est de renforcer la sécurité des clients. La 2G est un réseau qui a 35 ans maintenant et qui est beaucoup moins robuste vis-à-vis des attaques cybercriminelles, par exemple. On constate que tous les ans, la consommation de data, d'usage numérique, augmente de 25%. On voit bien qu'aujourd'hui, la 2G ne répond plus aux besoins croissants des utilisateurs. Dernière raison, le fait de mettre fin à ce réseau nous permet de prioriser les investissements dans les très hauts débits pour répondre aux nouveaux usages et aux défis majeurs auxquels sont confrontés les habitants et les collectivités, avec par exemple l'usage de l'intelligence artificielle qui augmente très fortement depuis quelques mois.
2: Les 2000 clients Orange concernés ont droit à un accompagnement pour passer à un téléphone compatible en 4G ou 5G, et parfois peut-être même changer leur carte SIM. À noter que la 3G devrait à son tour disparaître, elle, en 2028, pendant que les opérateurs travaillent déjà sur la sixième génération du réseau mobile. Direction maintenant en Val d'Allière, où les élections municipales ont été annulées le 8 juin dernier par le tribunal administratif. Il faudra donc revoter à la rentrée. Mais en attendant, une délégation spéciale vient d'être nommée par le préfet, délégation chargée de remplir les fonctions du conseil municipal pour assurer les actes de pure administration conservatoire et urgente jusqu'à la reconstitution donc de ce conseil après les nouvelles élections. Eh bien, cette délégation spéciale est composée de trois personnes. Alain de Cloménil, c'est l'ancien maire de Souleuvre en Bocage. Sylvain Tillard, ancien directeur général des services de la commune de Flers, et Thomas Koval, actuel secrétaire général de la sous-préfecture de Vire. Cette délégation exercera ses fonctions à partir du vendredi 7 août à la mairie de Val d'Allière. À la une également cette question, le Bessin doit-il redouter dans les prochaines années le surtourisme après le classement des plages du débarquement au patrimoine mondial de l'UNESCO il y a 8 jours? Question à laquelle il est aujourd'hui très difficile de répondre. Une chose est sûre, le label UNESCO devrait permettre d'attirer des clientèles aujourd'hui très limitées, les clientèles asiatiques notamment. Les explications de Loïc Jamin, le président de l'office de tourisme de Bayeux Intercom.
4: On sait que ces clientèles-là sont férues de cocher des cases en Europe, comme ils cochent la Tour Eiffel, les châteaux de la Loire, Giverny, etc., etc. Et les sites du débarquement pourraient être de cela. Alors après, on estime les sites classés à l'UNESCO une fréquentation supplémentaire. Il faut rester prudent. Je pense que quand on dit 15 à 20%, c'est peut-être la fourchette haute. Mais c'est ce qu'on a pu enregistrer nous quand la tapisserie de Bayeux a été classée mémoire du monde de l'UNESCO, par exemple, en 2007. Et donc pourquoi pas aller chercher des clientèles nouvelles que nous, sur notre destination, on n'a jamais eu ou rarement vu. Ce qui n'est pas le cas, par exemple, pour le Mont-Saint-Michel, qui a bénéficié de ce classement il y a maintenant plusieurs années et qui ont vu arriver effectivement des des clientèles asiatiques supplémentaires, mais il peut y avoir aussi d'autres clientèles intéressées donc sur ces plages de la Liberté.
5: Loïc Jamin, le président de l'office de tourisme de Bayeux Intercom. Notez l'installation ce lundi sur la façade de l'hôtel de ville de la capitale du Bessin de ces deux banderoles destinées à célébrer le classement des plages du Didet au patrimoine mondial de l'UNESCO. L'effet divers avec une caravane détruite par un incendie de bouteilles de gaz menacées d'exploser. Dans la nuit de vendredi à samedi dernier, un violent incendie s'est déclaré à Vire. Vers 2h40, une caravane a pris feu dans une cour située avenue de Bichevillers. 13 pompiers du centre de secours de Vire sont intervenus. La caravane a été totalement détruite. Les flammes se sont propagées aux abords et ont ravagé environ 60 mètres de haies et de tuya. Les secours ont surtout dû contenir le risque d'explosion. La caravane abritait deux bouteilles de 13 kilos de gaz. L'intervention a permis d'éviter la propagation du feu à la maison d'habitation et au commerce attenant. D'après les premières constatations des gendarmes, la piste accidentelle est privilégiée à ce stade. Un drame au festival de Montilly-sur-Noireau, l'Escape Festival. Deux personnes sont décédées dans la nuit du 31 juillet au samedi 1er août. Deux individus retrouvés morts dans un fourgon. La piste accidentelle est privilégiée. Une enquête est ouverte. Je vous rappelle que l'Escape Festival, c'est le plus grand festival de l'Orne et il accueille 60 000 visiteurs tout au long du week-end dernier.
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2: En ce début de semaine, un temps très agréable avec de la chaleur, jusqu'à 33 degrés cet après-midi sur l'ensemble de la région, malgré quelques passages nuageux. Dans l'après-midi, nous serons encore avec de fortes chaleurs et un soleil généreux, au moins jusqu'à la journée de mardi. Les températures devraient légèrement baisser à partir de mercredi, mais c'est encore une semaine très ensoleillée qui est annoncée par Météo France avant une baisse des températures et le retour de quelques perturbations pour la fin de la semaine. C'est la fin de cette édition de l'info en ce début de semaine. Bonnes vacances si c'est le cas, bonne reprise pour les autres. Merci de nous avoir suivis.
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1: 1985, la chanteuse Jeanne Masse sur Radio VFM avec son titre Johnny Johnny, extrait de l'album Jeanne Masse. Tout simplement, c'était un petit peu la mode hein, de toute façon à l'époque de nommer les albums au nom des artistes. 1985 et la chanteuse Jeanne Masse, comme tous les lundis, eh bien, il est temps de retrouver les infos insolites avec

C'est parti pour les actualités improbables et insolites de cette semaine. On commence en Corée du Sud. Pourquoi un directeur de banque a-t-il été licencié il y a quelques semaines? Eh bien, il a volé de l'argent dans son propre coffre-fort, l'équivalent de 40 000 euros. Cet homme dirigeait une petite agence et était le seul à en connaître les codes d'accès. Pour cacher son vol, il a acheté de la fausse monnaie en ligne et a rangé ses liasses fantasy à la place des vrais. Ses billets affichaient des animaux et des héros de bandes dessinées. Il a remboursé la somme pour éviter un procès. Et puis, autre actualité improbable de cette semaine au Japon. Qu'a fait une femme à sa colocataire après une dispute il y a quelques jours? Elle lui a cousu les lèvres. Les deux femmes partageaient un logement depuis un an. Une violente altercation a éclaté entre elles. La femme de 49 ans a pris une aiguille et du fil et a fermé la bouche de sa victime. Ce calvaire a duré 24 heures. La blessée était incapable de parler, de boire et de s'alimenter. Elle a profité de l'absence de sa colocataire pour prendre la fuite et la police a fini quand même par arrêter la suspecte. Voilà pour les infos improbables et insolites. À très vite. Bel été.

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2: Allez, il est temps pour nous de retrouver l'horoscope du jour, à présent présenté par Camille, bien évidemment la voix emblématique de cet horoscope. Bonjour Camille.
3: Votre horoscope de ce lundi 3 août. Bélier, une belle occasion se présente. Saisissez-la sans hésiter. Taureau, votre patience sera récompensée par une bonne nouvelle. Gémeaux, une discussion ouvre la porte à un projet intéressant. Cancer, faites confiance à votre intuition, elle ne vous trompera pas. Lion, votre charisme attire les bonnes personnes autour de vous. Vierge, l'organisation est la clé d'une journée réussie. Balance, un moment de complicité devrait renforcer vos relations. Scorpion, vous trouvez enfin une solution à un problème qui vous tracasse. Sagittaire, l'envie de bouger va vous apporter de belles surprises. Capricorne, vos efforts vont commencer à porter leurs fruits. Verseau, une idée originale pourrait faire la différence. Et Poisson, accordez-vous un moment de calme pour recharger vos batteries.
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Lundi matin sur Radio VFM, direction Saint-Michel-de-Montjoie, l'office de tourisme du Pays de Vire qui vous propose une visite du parc musée du granit de Saint-Michel-de-Montjoie. Ce sera d'ailleurs le 5 août à 14h. Le temps d'un après-midi, découvrez l'histoire et le fonctionnement des carrières de granit de Saint-Michel-de-Montjoie en compagnie du tailleur de pierre Émile Germain. Cette visite qui fait écho à l'exposition Granit, mémoire de pierre présentée à la porte horloge de Vire. Rendez-vous au parc musée du granit, réservation obligatoire. Notez bien la date, ce sera le mercredi 5 août à 14h, le retour de la musique sur Radio VFM pour nous emmener jusqu'à l'info-région en ce lundi matin.

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0: 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Excellente matinée à toutes et à tous. C'est l'heure de l'Info-Région avec Régis Picot.
1: Bienvenue pour vos Info-Régions en ce début de semaine sur Radio VFM. Clap de fin pour le réseau 2G sur notre secteur et en Normandie plus généralement. L'arrêt en effet définitif du réseau mobile 2G sera effectif le 20 octobre prochain pour les abonnés mobiles Orange. Après 35 ans donc, ce réseau disparaît progressivement en France et Orange est venu en faire l'annonce la semaine dernière à Vire-Normandie. Explication d'Arnaud Cagnard, le directeur en charge des relations avec les collectivités locales pour Orange.
2: Le G veut dire génération. Donc vous le voyez bien, la deuxième génération du réseau mobile, la 2G, qui a été créée en 1991, l'avait été à l'époque pour pouvoir permettre d'apporter des SMS en plus de la voix que l'on

0: faisait sur le réseau téléphonique mobile initialement. Or, depuis cette période, la situation a bien évolué puisque nous avons connu à peu près tous les 10 ans une nouvelle génération de technologies, la 3G en 2001, la 4G en 2010 et puis la 5G depuis 2020. Ce que l'on voit aujourd'hui, c'est que cette deuxième génération de mobiles, la 2G, est devenue obsolète puisqu'elle ne répond plus aux usages actuels et donc on va donner le clap de fin de cette deuxième génération de téléphones mobiles. C'est pour ça que nous sommes venus aujourd'hui à Vire pour communiquer sur la fin de la 2G mobile.
1: Tous les sites seront donc débranchés dans le Calvados à partir du 20 octobre prochain. Les personnes utilisant un téléphone seulement compatible avec la 2G ne pourront donc plus ni appeler ni recevoir de SMS ou de MMS. Ils sont environ 2000 clients Orange dans notre département. Il y aura de la part d'Orange un accompagnement pour passer à un téléphone compatible en 4G ou 5G et aussi éventuellement changer de carte SIM. L'objectif est qu'Orange puisse proposer des conditions intéressantes pour ce public susceptible de basculer dans les nouvelles générations. Suite des élections municipales à Val d'Allière et suite au jugement du tribunal administratif de Caen en date du 8 juin annulant les opérations électorales donc du 15 mars dans la commune de Val d'Allière, à l'absence aussi de recours contre celui-ci, par arrêté du 30 juillet dernier, le préfet vient d'instituer une délégation spéciale chargée de remplir les fonctions du conseil municipal pour assurer les actes de pure administration conservatoire et urgente jusqu'à la reconstitution donc de celui-ci. Eh bien, la délégation spéciale est composée d'Alain de Clauménil. C'est l'ancien maire de Souleuvre-en-Bocage. Il y aura aussi Sylvain Tillard, l'ancien directeur général des services de la commune de Flers, et Thomas Coval, secrétaire général de la sous-préfecture de Vire. Elle prendra ses fonctions à compter du vendredi 7 août à la mairie de Val d'Allière.
2: Dans le Bessin, les ambitions de Bayeux et de son intercommunalité, 8 jours après le classement des plages du débarquement au patrimoine mondial de l'UNESCO, le territoire entend plus que jamais faire de la capitale du Bessin la porte d'entrée des plages du Didet. Il compte pour cela faire aboutir d'ici 2030 ce fameux projet de Visitor Center. L'étude d'opportunité comme l'étude de faisabilité ont déjà été réalisées et l'ambition ce serait d'installer ce nouveau pôle sur le site ou à proximité du site de l'actuel musée mémorial de la bataille de Normandie. Ce Visitor Center qui aurait de nombreuses cordes à son arc, les explications de Loïc Jamin, le premier adjoint au maire de Bayeux en charge du tourisme.
3: Plusieurs pôles, plusieurs fonctions à cet outil avec avant tout une fonction logistique. C'est peut-être là qu'on prépare sa visite, c'est peut-être là qu'on réserve son tour pour aller visiter les plages, c'est peut-être là qu'on achète de la billetterie pour aller dans les musées de la destination. Voilà, plusieurs fonctions, un peu un mouton à plusieurs pattes. Et ça a été validé par l'ensemble de nos prestataires touristiques il y a maintenant un certain nombre de mois qui ont vu une belle opportunité à avoir un outil comme ça à Bayeux. Alors effectivement, c'est boosté par le classement à l'UNESCO parce que l'UNESCO va vouloir promouvoir ces valeurs universelles. Donc ce serait bien que ce soit aussi dans ce lieu-là qu'on parle notamment du bien inscrit. Donc et pourquoi pas ce site effectivement de ce qu'on appelle nous à Bayeux Liberty Alley, composé du cimetière britannique, du mémorial des reporters et de ce musée de la bataille de Normandie qui doit nécessairement trouver une nouvelle vie.
2: Loïc Jamin, le premier adjoint au maire de Bayeux en charge du tourisme. Notez l'installation ce lundi sur la façade de l'hôtel de ville de la capitale du Bessin de ces deux banderoles destinées à célébrer le classement des plages du Didet au patrimoine mondial de l'UNESCO. Dans les faits divers, 13 pompiers sont intervenus à 2h40 du matin dans la nuit du 1er août, avenue de Bichevillers à Vire, pour un incendie de caravane. La caravane garée dans une cour a été totalement détruite. Le feu a aussi calciné 60 mètres de haie. Le principal danger dans cette intervention venait de deux bouteilles de gaz de 13 kilos présentes à l'intérieur de la caravane. Les pompiers ont empêché la propagation aussi aux habitations et aux magasins voisins. Aucun blessé à déplorer. La piste accidentelle et privilégiée par les gendarmes. Un drame au festival de Montilly-sur-Noireau, l'Escape Festival. Deux personnes sont décédées dans la nuit du 31 juillet au samedi 1er août. Deux individus retrouvés morts dans un fourgon. La piste accidentelle est privilégiée. Une enquête est ouverte. Je vous rappelle que l'Escape Festival, c'est le plus grand festival de l'Orne et il accueille 60 000 visiteurs tout au long du week-end dernier.
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1: En ce début de semaine, un temps très agréable avec de la chaleur, jusqu'à 33 degrés cet après-midi sur l'ensemble de la région, malgré quelques passages nuageux. Dans l'après-midi, nous serons encore avec de fortes chaleurs et un soleil généreux, au moins jusqu'à la journée de mardi. Les températures devraient légèrement baisser à partir de mercredi, mais c'est encore une semaine très ensoleillée qui est annoncée par Météo France, avant une baisse des températures et le retour de quelques pertes perturbation pour la fin de la semaine. C'est la fin de cette édition de l'info en ce début de semaine. Bonnes vacances si c'est le cas, bonne reprise pour les autres. Merci de nous avoir suivis.

0: Quand passé, c'est déjà la nouvelle et dernière heure du Morning Café de l'été sur Radio VFM en ce lundi matin, lundi 3 août. Aujourd'hui, je vous souhaite une nouvelle fois une excellente matinée à toutes et à tous. Bon début de semaine. Merci d'être avec nous. Rendez-vous d'ici quelques instants avec l'info nationale et internationale. Tom Kazak et ses pronostics épiques du jour qui arriveront tout à l'heure aux alentours de 9h30. Voici Toto Africa 1982. C'est sur Radio VFM. Bon début de semaine.
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1: Bonjour à tous. Une vingtaine de départements du sud-est de la France sont maintenus aujourd'hui en vigilance orange à la canicule. Des orages localement virulents sont attendus sur un axe allant du sud-ouest au nord-est du pays. Ils pourraient être accompagnés de grêles, de fortes rafales de vent et de pluies parfois intenses. Un véhicule a pris feu hier en fin d'après-midi sur l'autoroute A61 près de Carcassonne dans l'Aude. Les flammes se sont rapidement propagées à la végétation. Approchant des habitations, près de 100 hectares ont été parcourus. L'engagement massif de moyens humains et aériens a permis de rapidement contenir cet incendie qui a été annoncé fixé hier soir. En Gironde, la préfecture a annoncé hier que les habitants du Porche-Village, de Lèchebourg et de la presqu'île de Lèche-Cap-Ferré pourraient regagner leurs habitations dans la journée. Une femme de 37 ans a été mise en examen et écrouée hier pour le meurtre de son compagnon, dont le corps avait été découvert samedi à son domicile de Saint-Gildas-de-Ruis, dans le Morbihan. L'homme de 45 ans aurait succombé à un coup de couteau au niveau de la clavicule. Alors que plusieurs médias américains annonçaient que Washington envisageait de nouvelles frappes en Iran, Donald Trump a décidé de les suspendre sur demande de Téhéran et d'autres pays du Moyen-Orient. Le président américain a accepté, sous réserve, de pouvoir conclure rapidement un accord. À travers un message publié sur son compte Telegram officiel, le président vénézuélien déchu Nicolas Maduro, capturé début janvier par l'armée américaine, a salué hier depuis sa prison de New York tout chemin de dialogue dans son pays. Pouvoir et opposition doivent entamer un dialogue politique cette semaine sous supervision américaine. Du cyclisme, Lorena Vibes a remporté hier soir la deuxième étape du Tour de France féminin à Genève après 147,9 km depuis Aigle, soit une deuxième victoire en deux jours pour la néerlandaise. Elle conserve son maillot jaune. Aujourd'hui au programme de la troisième étape, 156,5 km entre Genève et Poligny. Le peloton s'élancera à 13h45. Et côté tennis, le français Arthur Géa, 21 ans, a décroché hier le tout premier titre de sa carrière sur le circuit ATP en s'imposant en finale du tournoi de Los Cabos face au Canadien Denis Shapovalov, tenant du titre.

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2: Bonjour, bonjour à tous. 16 juments âgés de 4 ans et au-dessus ont rendez-vous sur les 1800 mètres de la piste corde à droite à l'hippodrome de Clairefontaine-Deauville à l'occasion du Quintet Plus de ce lundi 3 août 2026. L'allocation sera de 50 900 euros et le départ prévu vers 18h30. En tête de notre sélection, le 3, Fèvre, toujours compétitive en 38 de valeur, elle peut doubler la mise dans les Quintets. Suivi du 6, Melbora, au top de sa condition physique actuellement. Le 7, Sœur, confirmé en pareille société. Le 12, Deep Sea, muni de hier australienne pour la première fois de sa carrière. Et enfin, le 15, Happy Saxon, sur la montante et bien placé en bas de tableau. Il complétera notre sélection. Une sélection que vous pouvez retrouver sur ma chaîne YouTube Tom Kazak, les pronostics hippiques avec mes dernières minutes. Donc, notre choix aujourd'hui. Premier, le 3, Fèvre. Second, le 6, Melbora. Troisième, le 7, Sœur. Quatrième, le 12, Deep. Six, cinquième, le 15, Happy Saxon. Le second choix, le 8, le 10. Hélas!
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1: Votre magazine Sport Chrono sur Radio VFM avec François Germain. Bonjour.
2: Bonjour à tous. On commence avec du cyclisme et de deux. Lorena Vibes a remporté hier soir la deuxième étape du Tour de France féminin à Genève après 147,9 km depuis Aigle, soit une deuxième victoire en 2 jours pour la néerlandaise. Elle conserve son maillot jaune et renforce un peu plus son avance au classement par points. Elle s'impose devant Elisa Balsamo et Marianne Vos. La française Pauline Ferrand-Prévot est toujours dans le top 10. Aujourd'hui au programme de la troisième étape, 156,5 km entre Genève et Poligny. À travers le Jura, les coureuses vont devoir passer le col de la Faucille, 11,4 km à 6,3%, le col de la Savine, 5,6 km à 5,1%, puis la côte de Chaux-Champagny, 1,8 km à 6,4%, soit 2400 mètres de dénivelé à travers le Jura. Le peloton s'élancera à 13h45. Chez les hommes, le Danois Rasmus Højbjerg Petersen a remporté hier la dernière étape du Tour du Danemark après une grosse chute à 250 mètres de l'arrivée. Le Belge Wout van Aert, qui n'a pas participé au sprint, s'impose au classement général de l'épreuve après sa victoire lors des 3 premières étapes. Il participera au Tour d'Espagne à partir du 22 août, puis s'alignera sur les championnats du monde à Montréal fin septembre. Côté tennis, on connaît l'affiche de la finale du tournoi de Washington. Elle va opposer ce soir l'américain Taylor Fritz à l'espagnol Rafael Rodar. Chez les femmes, la finale entre l'américaine Jessica Pegula et la Philippe Alexandra Ehala a été interrompue à cause de la pluie et des orages. Une rencontre qui avait déjà débuté avec 3 heures de retard. Pegula a remporté la première manche 6-4 et Ehala menait 2-1 dans le deuxième set. Une finale qui devrait, si tout va bien, connaître aujourd'hui son épilogue. Le français Arthur Gé à 21 ans a lui décroché hier le tout premier titre de sa carrière sur le circuit ATP en s'imposant en finale du tournoi de Los Cabos 6-3-6-4 face au Canadien Denis Shapovalov, tenant du titre. Un premier sacre pour le Vauclusien qui fait aujourd'hui son entrée dans le top 100.

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12: Notre sélection télé, c'est parti pour ce début de semaine. On commence tout d'abord sur TF1 Camping Paradis à partir de 21h. Enquête au Paradis, c'est sur France 2. Les Fugitifs sur France 3, le film réalisé par Francis Weber avec Gérard Depardieu et Pierre Richard. Enfin sur France 4, Florent raconte Panu, documentaire musical réalisé par Isabelle Cosso. Bon lundi 3 août et bonne soirée télé.

Morning Café de l'été sur Radio VFM. C'est déjà terminé pour aujourd'hui. D'ici quelques minutes, vous allez retrouver de nouveau l'info région. Et juste après, eh bien, c'est la grande famille de l'été qui va vous accompagner jusqu'à midi. Quant à moi, je vous donne rendez-vous eh bien, cet après-midi, 16h, 18h pour Jukebox, les années 80, 90 et 2000 à l'honneur. D'ici là, prenez soin de vous. Je vous souhaite bien évidemment une excellente journée avec

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1: La téléphonie et la fin du réseau 2G en Normandie. L'arrêt sera effectif le 20 octobre prochain en ce qui concerne les abonnés mobiles Orange. En effet, après 35 ans, donc ce réseau deuxième génération va disparaître progressivement en France et Orange, premier opérateur à l'arrêter, en a fait l'annonce à Vire il y a quelques jours maintenant. Un arrêt donc effectif le 20 octobre. Les raisons et les explications de cet arrêt avec Arnaud Cagnard, le directeur en charge des relations avec les collectivités locales pour Orange.
2: Il était temps d'évoluer hein, et de passer, à se concentrer sur les nouvelles générations 4G et 5G. Le réseau 2G n'a pas été conçu pour faire de la donnée mobile. Il a été conçu pour faire de la voix, éventuellement du SMS. Et donc, il y a quatre raisons principales hein, qui nous amènent à mettre fin à cette deuxième génération. Tout d'abord, c'est réduire l'impact carbone. En effet, je vais vous donner un exemple qui est très parlant. La 2G consomme beaucoup plus que la 5G, par exemple. Il faut savoir qu'un giga d'échange de données en réseau 2G consomme 500 fois plus d'énergie que le même gigaoctet en 5G. Ensuite, une deuxième raison est de renforcer la sécurité des clients. La 2G est un réseau qui a 35 ans maintenant et qui est beaucoup moins robuste vis-à-vis des attaques cybercriminelles, par exemple. On constate que tous les ans, la consommation de data, hein, d'usage numérique,

0: augmente de 25%. On voit bien qu'aujourd'hui, la 2G ne répond plus aux besoins croissants des utilisateurs. Dernière raison, le fait de mettre fin à ce réseau nous permet de prioriser les investissements dans les très hauts débits pour répondre aux nouveaux usages et aux défis majeurs auxquels sont confrontés les habitants et les collectivités, avec par exemple l'usage de l'intelligence artificielle qui augmente très fortement depuis quelques mois.
1: Les 2000 clients Orange concernés ont droit à un accompagnement pour passer à un téléphone compatible en 4G ou 5G et parfois peut-être même changer leur carte SIM. À noter que la 3G devrait à son tour disparaître, elle, en 2028, pendant que les opérateurs travaillent déjà sur la 6e génération du réseau mobile. Direction maintenant Val d'Allière, où les élections municipales ont été annulées le 8 juin dernier par le tribunal administratif. Il faudra donc revoter à la rentrée. Mais en attendant, une délégation spéciale vient d'être nommée par le préfet, délégation chargée de remplir les fonctions du conseil municipal pour assurer les actes de pure administration conservatoire et urgente jusqu'à la reconstitution donc de ce conseil après les nouvelles élections. Eh bien, cette délégation spéciale est composée de trois personnes. Alain de Cloménil, c'est l'ancien maire de Souleuvre en Bocage. Sylvain Tillard, ancien directeur général des services de la commune de Flers, et Thomas Koval, actuel secrétaire général de la sous-préfecture de Vire. Cette délégation exercera ses fonctions à partir du vendredi 7 août à la mairie de Val d'Allière. À la une également cette question, le Bessin doit-il redouter dans les prochaines années le surtourisme après le classement des plages du débarquement au patrimoine mondial de l'UNESCO il y a 8 jours? Question à laquelle il est aujourd'hui très difficile de répondre. Une chose est sûre, le label UNESCO devrait permettre d'attirer des clientèles aujourd'hui très limitées, les clientèles asiatiques notamment. Les explications de Loïc Jamin, le président de l'office de tourisme de Bayeux Intercom.
2: On sait que ces clientèles-là sont férues de cocher des cases en Europe, comme ils cochent la Tour Eiffel, les châteaux de la Loire, Giverny, etc. etc. Et les sites du débarquement pourraient être de cela. Alors après, on estime les sites classés à l'UNESCO une fréquentation supplémentaire. Voilà, il faut rester prudent. Je pense que quand on dit 15 à 20%, 20%, c'est peut-être la fourchette haute. Mais c'est ce qu'on a pu enregistrer, nous, quand la tapisserie de Bayeux a été classée mémoire du monde de l'UNESCO, par exemple, en 2007. Et donc, pour pourquoi pas aller chercher des clientèles nouvelles que nous, sur notre destination, on n'a jamais eu ou rarement vu. Ce qui n'est pas le cas, par exemple, pour le Mont-Saint-Michel, qui a bénéficié de ce classement il y a maintenant plusieurs années et qui ont vu arriver effectivement des clientèles asiatiques supplémentaires. Mais il peut y avoir aussi d'autres clientèles intéressées donc sur ces plages de la Liberté.
3: Loïc Jamin, le président de l'office de tourisme de Bayeux Intercom. Notez l'installation ce lundi sur la façade de l'hôtel de ville de la capitale du Bessin de ces deux banderoles destinées à célébrer le classement des plages du Didet au patrimoine mondial de l'UNESCO. Les faits divers avec une caravane détruite par un incendie, deux bouteilles de gaz menacées d'exploser. Dans la nuit de vendredi à samedi dernier, un violent incendie s'est déclaré à Vire. Vers 2h40, une caravane a pris feu dans une cour située avenue de Bichevillers. 13 pompiers du centre de secours de Vire sont intervenus. La caravane a été totalement détruite. Les flammes se sont propagées aux abords et ont ravagé environ 60 mètres de haies et de tuyas. Les secours ont surtout dû contenir le risque d'explosion. La caravane abritait deux bouteilles de 13 kilos de gaz. L'intervention a permis d'éviter la propagation du feu à la maison d'habitation et au commerce attenant. D'après les premières constatations des gendarmes, la piste accidentelle est privilégiée à ce stade. Un drame au festival de Montilly-sur-Noireau, l'Escape Festival. Deux personnes sont décédées dans la nuit du 31 juillet au samedi 1er août. Deux individus retrouvés morts dans un fourgon. La piste accidentelle est privilégiée. Une enquête est ouverte. Je vous rappelle que l'Escape Festival, c'est le plus grand festival de l'Orne et il accueille 60 000 visiteurs tout au long du week-end dernier.
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On est ensemble jusqu'à 12h avec une grande famille et un nouveau super cadeau pour notre rendez-vous du coup du parasol dont le tirage au sort aura lieu très précisément pour ce nouveau super cadeau le vendredi 28 août. 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Teddy Swims, My Know It All, c'est tout de suite, c'est sur Radio VFM. Très bonne matinée à l'écoute de la grande famille de l'été.

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1: Elle sera avec nous au Trophée Sportif Radio VFM Ville de Bayeux le 24 septembre prochain. On aura l'occasion d'y revenir dans les prochaines semaines. Victoria Sillo, son grand retour avec Amour à mort.

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2: Bonjour à tous. Une vingtaine de départements du sud-est de la France sont maintenus aujourd'hui en vigilance orange à la canicule. Des orages localement virulents sont attendus sur un axe allant du sud-ouest au nord-est du pays. Ils pourraient être accompagnés de grêles, de fortes rafales de vent et de pluies parfois intenses. Un véhicule a pris feu hier en fin d'après-midi sur l'autoroute A61 près de Carcassonne dans l'Aude. Les flammes se sont rapidement propagées à la végétation. Approchant des habitations, près de 100 hectares ont été parcourus. L'engagement massif de moyens humains et aériens a permis de rapidement contenir cet incendie qui a été annoncé fixé hier soir. En Gironde, la préfecture a annoncé hier que les habitants du Porche-Village, de Lèchebourg et de la presqu'île de Lèche-Cap-Ferré pourraient regagner leurs habitations dans la journée. Une femme de 37 ans a été mise en examen et écrouée hier pour le meurtre de son compagnon dont le corps avait été découvert samedi à son domicile de Saint-Gildas-de-Ruis dans le Morbihan. L'homme de 45 ans aurait succombé à un coup de couteau au niveau de la clavicule. Alors que plusieurs médias américains annonçaient que Washington envisageait de nouvelles frappes en Iran, Donald Trump a décidé de les suspendre sur demande de Téhéran et d'autres pays du Moyen-Orient. Le président américain a accepté, sous réserve, de pouvoir conclure rapidement un accord. À travers un message publié sur son compte Telegram officiel, le président vénézuélien déchu Nicolas Maduro, capturé début janvier par l'armée américaine, a salué hier depuis sa prison de New York tout chemin de dialogue dans son pays. Pouvoir et opposition doivent entamer un dialogue politique cette semaine sous supervision américaine. Du cyclisme, Lorena Vibes a remporté hier soir la deuxième étape du Tour de France féminin à Genève après 147,9 km depuis Aigle, soit une deuxième victoire en deux jours pour la néerlandaise. Elle conserve son maillot jaune. Aujourd'hui au programme de la troisième étape, 156,5 km entre Genève et Poligny. Le peloton s'élancera à 13h45. Et côté tennis, le français Arthur Géa, 21 ans, a décroché hier le tout premier titre de sa carrière sur le circuit ATP en s'imposant en finale du tournoi de Los Cabos face au Canadien Denis Shapovalov, tenant du titre.
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1: 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Old Corley Square Rooms, c'est tout de suite, c'est sur Radio VFM.

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2: Le Quintet.
3: Bonjour, bonjour à tous. 16 juments âgés de 4 ans et au-dessus ont rendez-vous sur les 1800 mètres de la piste corde à droite à l'hippodrome de Clairefontaine-Deauville à l'occasion du Quintet Plus de ce lundi 3 août 2026. L'allocation sera de 50 900 euros et le départ prévu vers 18h30. En tête de notre sélection, le 3, Fèves, toujours compétitive en 38 de valeur, elle peut doubler la mise dans les Quintets. Je vais du 6, Melbora, au top de sa condition physique actuellement. Le 7, Sœur, confirmé en pareille société. Le 12, Deep Sea, muni de hier australienne pour la première fois de sa carrière. Et enfin, le 15, Happy Saxon, sur la montante et bien placé en bas de tableau. Il complétera notre sélection. Une sélection que vous pouvez retrouver sur ma chaîne YouTube, Tom Kazak, les pronostics hippiques avec mes dernières minutes. Donc, notre choix aujourd'hui, premier le 3, Fèves. Second le 6, Melbora. Troisième le 7, Sœur. Quatrième le 12, Deep. Six, cinquième le 15, Happy Saxon. Le second choix, le 8, le 10. Hélas!
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2: Du côté des audiences du dernier week-end, place à vendredi soir où la série Simon Coleman a dominé la soirée. Rediffusion de cette série policière sur France 2 à 2 161 000 téléspectateurs, alors que des rediffusions de Camping Paradis exceptionnellement un vendredi soir sur TF1 n'ont attiré qu'1 855 000 téléspectateurs. Et rediffusion de l'émission de variété avec Serge Lama, le dernier appel sur France 3, à 1 015 000 de téléspectateurs. Le film Les crevettes pailletées sur M6 à seulement 928 000 téléspectateurs. Samedi soir, du côté de France 3, c'est les rediffusions de Cassandre, la série policière qui domine la soirée, à 2 660 000 téléspectateurs, mais toujours dans une moyenne haute. Fort Boyard, et ça c'est inédit, sur France 2, a réuni 2 120 000 téléspectateurs, alors que le spécial 20 ans du grand concours de TF1 n'a réuni qu'1 880 000 téléspectateurs. Et le magazine Échappée Belle sur France 5, 1 080 000 téléspectateurs. Flop pour M6, on est loin des audiences du mondial, hein, avec la série humoristique En Famille à 827 000 téléspectateurs uniquement. Et dimanche, eh bien, c'est le film de TF1 qui a réuni le plus de téléspectateurs, alors que du côté de France 2, c'est un échec retentissant. TF1, avec le film Madame Web, a réuni très précisément en ce dimanche soir, hier, 2 431 000 téléspectateurs. Le magazine Capital est en deuxième position à 1 560 000 téléspectateurs. Et la série policière

0: classique du cinéma français. Le Pacha a 1 293 000 téléspectateurs et le film Yo Mama sur France 2, échec retentissant, a 979 000 téléspectateurs. C'était les audiences télé du dernier week-end. 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
2: Nos animaux de compagnie en vedette sur Radio VFM avec Jean-Charles Duquesne. Bonjour Jean-Charles.
3: Bonjour Régis.
2: On va évoquer aujourd'hui l'infection respiratoire qui peut atteindre le chat et qui est souvent sous-estimée. C'est l'asthme, hein, c'est
3: ouais,
2: ça?
3: Ouais, ouais. Un peu à l'image de l'asthme juvénile chez l'homme. L'asthme affecte souvent le jeune chat ou d'âge moyen.
2: Et alors, comment sait-on que son chat est asthmatique?
3: Le chat souffrant d'asthme a des difficultés respiratoires, plus ou moins fortes. Il tousse, il éternue. Sa respiration semble un peu difficile car il garde la bouche ouverte. Les difficultés respiratoires proviennent d'une forte production de mucus dans les petits passages des poumons et ou une diminution du diamètre des bronches. Le flux d'air est alors restreint. Ça peut être plus fort en période de grosse chaleur d'ailleurs.
2: Et comment apporter un diagnostic de certitude?
3: Le diagnostic est établi à l'aide de radiographies des poumons hein, qui permet d'éliminer les autres causes de problèmes cardio-respiratoires, comme l'hypertrophie du cœur par exemple, un œdème pulmonaire ou un cancer. Les antécédents médicaux et cette radiographie des poumons du chat permettent souvent d'établir le diagnostic. Il faudra peut-être plusieurs clichés de face et de profil pour bien identifier le problème. Enfin, le recours à une échographie de cœur pourra aussi apporter des précisions diagnostiques, mais aussi pronostiques. Vous le savez, hein, le diagnostic c'est savoir quelle maladie a l'animal et le pronostic c'est savoir à quel stade. Enfin, une analyse des cellules présente dans les poumons peut être effectuée. On appelle ça un lavage bronchoalvéolaire. On va anesthésier l'animal, on insère un petit tuyau dans ses poumons par la trachée sous anesthésie. Encore une fois, on injecte un peu de sérum physiologique que l'on réaspire quasiment instantanément et on regarde l'échantillon au microscope.
2: Mais chez l'humain, ça se passe par crise et ça peut être grave si c'est pas bien traité. Qu'en est-il chez le chat?
3: Si une crise dure longtemps et affecte suffisamment les voies aériennes, elle peut s'avérer mortelle. Vous devez donc consulter un confrère aussi rapidement que possible si le chat présente ses symptômes, mais le transport doit s'effectuer sans stress car le stress risque aussi d'empirer les symptômes.
2: Mais quel est le traitement de l'asthme alors chez le chat?
3: En cas de difficulté respiratoire, un supplément d'oxygène peut être apporté au chat en le plaçant ce dernier par exemple dans une cage à oxygène. On peut injecter un calmant au chat afin que le stress n'accentue pas les problèmes, ainsi que des médicaments qui élargissent les bronches et réduisent l'inflammation dans les poumons. Comme dans le cas de l'allergie, il est nécessaire de trouver la cause de l'asthme et de l'éliminer de l'environnement du chat afin que le chat n'y soit plus exposé, mais cela s'avère souvent difficile, et si c'est le cas, un traitement médical est administré pour réduire le problème. Si le chat coopère, le traitement peut se présenter sous la forme d'inhalation une à deux fois par jour, à l'aide d'un petit masque hein, placé sur son nez. L'avantage du traitement par inhalation, c'est qu'il produit moins d'effets secondaires. S'il se laisse pas faire, il faudra lui administrer un comprimé, et c'est pas forcément plus simple, hein, je le conçois tout à fait.
2: Mais alors, ça revient fréquemment. Hein.
3: Oui, il faut savoir que si le traitement est donné à temps et qu'on trouve la cause pour l'éliminer, les résultats sont bons. De nombreux chats vivent sans symptômes pendant plusieurs années. L'asthme peut s'aggraver avec les polluants classiques tels que la fumée de cigarette, le pollen ou la poussière du bac à litière ou des tapis. Le stress peut aussi aggraver la situation.
2: En résumé, lorsque son chat souffre d'asthme alors...
3: Éviter d'exposer le chat à la fumée, changer le filtre de l'aspirateur, réduire la quantité de poussière et de moisissure dans la maison, minimiser l'utilisation du parfum, de laque et de parfum d'intérieur. Une note épidémiologique aussi, ce sont surtout les siamois qui souffrent de cette pathologie.
2: Merci Jean-Charles, à la semaine prochaine.
3: À la semaine prochaine.
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1: On se retrouve juste après le flash de 11h pour la deuxième heure de notre grande famille de l'été sur Radio VFM. Un été avec Lynn, avec Je pense à vous. C'est tout de suite, c'est sur Radio VFM.

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1: Bonjour à tous. Guerre au Moyen-Orient. L'Iran a assuré qu'il n'y a aucune discussion en cours avec les États-Unis. Téhéran a démenti les propos de Donald Trump sur la reprise des négociations. La réponse iranienne ne s'est donc pas fait attendre. Le ministère des Affaires étrangères iranien a précisé que le pays négocie avec Oman pour sécuriser le passage du détroit d'Ormuz. Météo, 10 départements sont à présent en vigilance orange aux orages. Ils sont 3 à avoir été ajoutés par Météo France ce matin, l'Aude, l'Aveyron et le Cantal. 20 départements restent par ailleurs en vigilance orange à la canicule aujourd'hui, ce qui porte à 30 le nombre total de départements en vigilance. La prudence est de mise. Économie, malgré les incendies et les canicules, le mois de juillet a été plutôt bon pour le tourisme, mais le budget moyen des Français pour leurs vacances est en baisse à 1 530 €. C'est ce qu'a annoncé la secrétaire générale de l'Alliance France Tourisme. La Méditerranée a connu un franc succès en juillet, tout comme les destinations plus tempérées comme la Bretagne. Le pouvoir d'achat reste donc le grand sujet des vacances. Justice, après 2 suicides d'agents des services du Premier ministre et plusieurs tentatives, des enquêtes judiciaires et internes ont été ouvertes. L'information a été donnée par plusieurs sources aujourd'hui. Les effectifs en baisse et les changements successifs de Premier ministre ont été évoqués. Les services du Premier ministre ont de leur côté assuré que la prévention est leur priorité. Les contenus générés par IA devront être étiquetés. L'Union européenne se dote de nouveaux pouvoirs pour réguler l'intelligence artificielle. Les amendes pourront aller jusqu'à 7% du chiffre d'affaires des sociétés contrevenantes. Plusieurs dispositions de la loi IA Act sont entrées en vigueur. Les modèles déjà sur le marché bénéficient d'un délai jusqu'au 2 décembre. Musique, Ariana Grande fera une pause après sa tournée mondiale. L'actrice et chanteuse a indiqué qu'elle allait s'éloigner de la vie publique après son Eternal Sunshine Tour. Ses représentants ont précisé qu'elle avait hâte de terminer la tournée et de conclure en beauté. Ils ont précisé qu'elle adorait ses fans. L'artiste est sous le feu des critiques après sa perte de poids spectaculaire et les fans s'inquiètent.
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0: ce début de semaine. Peut-être début de vacances aussi pour vous. C'est place aux vacanciers du mois d'août, comme on dit. Régis avec vous, on est toujours sur la plage de Radio VFM. À ouvrir les parasols verts et à ouvrir les parasols jaunes tout au long de cette semaine. On continue de vous faire voyager avec nos différents partenaires. Voyager également avec l'album de Slimane, le premier titre, première fois. On retrouve Slimane sur Radio VFM.
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1: L'événement télé de la soirée, c'est la rediffusion d'un épisode de Camping Paradis ce soir sur TF1. Ça s'appelle Les Bleus au Maroc. Camping Paradis ce soir sur TF1. Par contre, sur France 2, on joue l'inédit avec l'excellente série Enquête au Paradis, la nouvelle saison qui est proposée ce soir sur France 2 avec un nouvel épisode d'Enquête au Paradis. Cinéma et grand classique, Les Fugitifs. On retrouve le duo, eh bien, Pierre Richard et Gérard Depardieu, Les Fugitifs, ce soir sur France 3. Canal Plus continue de diffuser sa nouvelle série Prisonneur, une série véritablement haletante. Si vous avez, comme on dit, le décodeur, si vous avez la chaîne cryptée Canal Plus, n'hésitez pas à aller voir cette série Prisonneur. Et puis M6 vous invitera à passer le grand test du permis de conduire. Ah ben, tenez, si vous êtes en vacances, ben pourquoi pas essayer de passer ce grand test du permis de conduire. Si vous voulez faire une pause pendant ces vacances et essayer de vous rappeler quelques souvenirs ou de vous entraîner aussi pour le permis de conduire, ce sera ce soir sur M6.

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1: Et on se retrouve maintenant avec Patricia pour jouer avec nous en ce début de semaine à notre jeu du coup du parasol. Bonjour Patricia.
2: Bonjour Régis.
1: Bonjour Patricia, comment se passent ces congés ?
2: Je suis pas en congé surtout.
1: Ah bon, donc ça se passe pas. Alors, d'accord, ok. C'est pour quand ? Ou c'est peut-être déjà fini ?
2: Non, c'est la semaine d'après.
1: D'accord, donc ça se prépare.
2: Alors. Voilà.
1: Vous allez bouger un peu, Patricia ?
2: Oui, vraisemblablement, on va bouger, oui.
1: Bon, d'accord, ok. Mer, montagne, qu'est-ce que vous êtes ?
2: Plutôt mer.
1: Ok, Patricia, ça tombe bien. Moi, j'ai des parasols à vous proposer. Des parasols verts ou des parasols jaunes. À vous donc de choisir votre parasol et de gagner, évidemment, je l'espère pour vous, un cadeau, sachant qu'on repart avec un nouveau super cadeau cette semaine et pendant tout le mois d'août, et on vous emmène de nouveau au Futuroscope à Poitiers pour 4 personnes avec le séjour complet, la nuit d'hôtel et les petits déjeuners. Vous connaissez le Futuroscope, Patricia ?
2: Oui.
1: Oui, bon, alors ce sera l'occasion d'y retourner, alors.
2: Exactement.
1: Bon, alors allons-y, parasol vert ou parasol jaune, et les cadeaux vont tomber.
2: Allez, la couleur du soleil, jaune.
1: Allons-y pour le parasol jaune, c'est parti.
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1: C'est fait, deux cadeaux, donc le choix entre deux cadeaux avec le parasol jaune. Alors Patricia, soit on vous offre deux entrées pour aller à Festiland à Caen, du côté donc de l'entrée de Caen, Bretteville-sur-Odeau, le grand parc d'attractions Festiland, ou alors deux entrées pour aller au zoo de Jurc. Voilà deux cadeaux sympas. Vous avez de la chance maintenant, faut se décider. Soit Festiland et ses attractions, soit le zoo de Jurc et ses animaux. Que fait-on ?
2: Allez, on va prendre Festiland. Ça fera plaisir à ma fille.
1: D'accord. Elle a quel âge, votre fille ?
2: Bon, elle a 20 ans.
1: Ah ouais, bon, ok, d'accord. Mais si, c'est bien. C'est génial, voilà. Donc vous dites, oh, elle a 20 ans. Non, c'est parfait. Ok, elle n'est pas obligée de faire que du petit manège à Festiland. Il y a tous les manèges à sensation, il n'y a pas de problème. Eh bien, Patricia, on vous offre donc ces deux entrées pour Festiland. Bravo à vous. Et puis n'oubliez pas, tirage au sort fin août, le 28 août, pour le super cadeau.
2: Eh bien, c'est parfait.
1: Merci, Patricia. Je vous souhaite une très très bonne journée et je vous dis à bientôt et de bonnes vacances dans une semaine, alors.
2: Oui, merci à vous.
1: Merci, Patricia. Au revoir, bientôt. Au revoir et bel été. Bel été. Au revoir, Patricia. Au revoir.
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1: Et on va prendre maintenant la route de l'agenda sur Radio VFM avec demain mardi à Saint-Germain-de-Talvande. Le club de l'amitié talvandais organise un thé dansant animé par Stéphane Mercier. Le tarif est 10 euros l'entrée, goûter compris, café ou chocolat. Voilà, c'est à Saint-Germain-de-Talvande demain. N'hésitez pas à en profiter. Et puis rendez-vous également demain pour un temps d'échange accueil café. Résidence Léonard Gilles avec toute l'équipe de centre socio-culturel de Devire, mercredi au lac de la Daté à 19h30, un nouveau concert avec le groupe Tanagila, groupe de pop-rock normand. C'est gratuit dans le cadre des concerts de l'été à la base de loisirs de la Daté. Et jeudi à 16h au musée de Vire-Normandie, une visite commentée, la folle épopée des frères Lenormand. Rendez-vous au parking justement du parc Lenormand, donc à Vire, suivi d'une déambulation vers le musée. Il y a à peu près 10 minutes à pied. C'est gratuit, c'est sans réservation et c'est jeudi à 16h. Donc, rendez-vous au parc Lenormand jeudi prochain pour cette déambulation donc sur la folle épopée des frères Lenormand directement au parc Lenormand. C'est à retenir sur votre agenda.

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1: Il sera de retour avec nous au Théâtre de Vire-le-Préau le samedi 5 septembre pour les challenges sportifs Radio VFM Ville de Vire-Normandie. Vous pouvez toujours réserver vos places. Voici Amine avec Elle m'aimait hier. Son tout

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1: On retrouve Adèle tout de suite sur Radio VFM et on se donne rendez-vous dans quelques minutes pour le journal de 12h. J'espère que vous avez passé une excellente matinée en ma compagnie. L'été continue sur Radio VFM et je vous retrouverai pour une grande famille de l'été dès demain entre 10h05 et midi avec toujours les cadeaux du coup du parasol, bien évidemment. Très bonne journée à toutes et à tous et on se retrouve très vite sur Radio VFM dans quelques minutes d'ailleurs pour les infos. Ah!

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1: Bienvenue pour vos infos régions en ce début de semaine sur Radio VFM. Clap de fin pour le réseau 2G sur notre secteur et en Normandie plus généralement. L'arrêt en effet définitif du réseau mobile 2G sera effectif le 20 octobre prochain pour les abonnés mobiles Orange. Après 35 ans donc, ce réseau disparaît progressivement en France et Orange est venu en faire l'annonce la semaine dernière à Vire Normandie. Explication d'Arnaud Cagnard, le directeur en charge des relations avec les collectivités locales pour Orange.
2: Le G veut dire génération. Donc vous le voyez bien, la deuxième génération du réseau mobile, la 2G, qui a été créée en 1991, l'avait été à l'époque pour pouvoir permettre d'apporter des SMS en plus de la voix que l'on faisait sur le réseau téléphonique mobile initialement. Or, depuis cette période, la situation a bien évolué puisque nous avons connu à peu près tous les 10 ans une nouvelle génération de technologies, la 3G en 2001, la 4G en 2010 et puis la 5G depuis 2020. Ce que l'on voit aujourd'hui, c'est que cette deuxième génération de mobiles, la 2G, est devenue obsolète puisqu'elle ne répond plus aux usages actuels et donc on va donner le clap de fin de cette deuxième génération de téléphones mobiles. C'est pour ça que nous sommes venus aujourd'hui à Vire pour communiquer sur la fin de la 2G mobile.
1: Tous les sites seront donc débranchés dans le Calvados à partir du 20 octobre prochain. Les personnes utilisant un téléphone seulement compatible avec la 2G ne pourront donc plus ni appeler ni recevoir de SMS ou de MMS. Ils sont environ 2000 clients Orange dans notre département. Il y aura de la part d'Orange un accompagnement pour passer à un téléphone compatible en 4G ou 5G et aussi éventuellement changer de carte SIM. L'objectif est qu'Orange puisse proposer des conditions intéressantes pour ce public susceptible de basculer dans les nouvelles générations. Suite des élections municipales à Val d'Allière et suite au jugement du tribunal administratif de Caen en date du 8 juin annulant les opérations électorales donc du 15 mars dans la commune de Val d'Allière, à l'absence aussi de recours contre celui-ci, par arrêté du 30 juillet dernier, le préfet vient d'instituer une délégation spéciale chargée de remplir les fonctions du conseil municipal pour assurer les actes de pure administration conservatoire et urgente jusqu'à la reconstitution donc de celui-ci. Eh bien, la délégation spéciale est composée d'Alain de Clos-Ménil. C'est l'ancien maire

0: de Soulœuvre en Bocage. Il y aura aussi Sylvain Tillard, l'ancien directeur général des services de la commune de Flers, et Thomas Koval, secrétaire général de la sous-préfecture de Vire. Elle prendra ses fonctions à compter du vendredi 7 août à la mairie de Val d'Allière.
1: Dans le Bessin, les ambitions de Bayeux et de son intercommunalité, 8 jours après le classement des plages du débarquement au patrimoine mondial de l'UNESCO, le territoire entend plus que jamais faire de la capitale du Bessin la porte d'entrée des plages du Didet. Il compte pour cela faire aboutir d'ici 2030 ce fameux projet de Visitor Center. L'étude d'opportunité comme l'étude de faisabilité ont déjà été réalisées et l'ambition ce serait d'installer ce nouveau pôle sur le site ou à proximité du site de l'actuel musée mémorial de la bataille de Normandie. Ce Visitor Center qui aurait de nombreuses cordes à son arc, les explications de Loïc Jamin, le premier adjoint au maire de Bayeux en charge du tourisme.
2: Plusieurs pôles, plusieurs fonctions à cet outil avec avant tout une fonction logistique. C'est peut-être là qu'on prépare sa visite, c'est peut-être là qu'on réserve son tour pour aller visiter les plages, c'est peut-être là qu'on achète de la billetterie pour aller dans les musées de la destination. Voilà, plusieurs fonctions, un peu un mouton à plusieurs pattes. Et ça a été validé par l'ensemble de nos prestataires touristiques il y a maintenant un certain nombre de mois qui ont vu une belle opportunité à avoir un outil comme ça à Bayeux. Alors, effectivement, c'est boosté par le classement à l'UNESCO parce que l'UNESCO va vouloir promouvoir ces valeurs universelles. Donc, ce serait bien que ce soit aussi dans ce lieu-là qu'on parle notamment du bien inscrit. Donc, et pourquoi pas ce site, effectivement, de ce qu'on appelle, nous, à Bayeux, Liberty Alley, composé du cimetière britannique, du mémorial des reporters et de ce musée de la bataille de Normandie qui doit nécessairement trouver une nouvelle vie.
1: Loïc Jamin, le premier adjoint au maire de Bayeux en charge du tourisme. Notez l'installation ce lundi sur la façade de l'hôtel de ville de la capitale du Bessin de ces deux banderoles destinées à célébrer le classement des plages du Didet au patrimoine mondial de l'UNESCO. Dans les faits divers, 13 pompiers sont intervenus à 2h40 du matin dans la nuit du 1er août, avenue de Bichevillers à Vire, pour un incendie de caravane. La caravane garée dans une cour a été totalement détruite. Le feu a aussi calciné 60 mètres de haie. Le principal danger dans cette intervention venait de 2 bouteilles de gaz de 13 kilos présentes à l'intérieur de la caravane. Les pompiers ont empêché la propagation aussi aux habitations et aux magasins voisins. Aucun blessé à déplorer. La piste accidentelle est privilégié par les gendarmes. Un drame au festival de Montilly-sur-Noireau, l'Escape Festival. 2 personnes sont décédées dans la nuit du 31 juillet au samedi 1er août. 2 individus retrouvés morts dans un fourgon. La piste accidentelle est privilégiée. Une enquête est ouverte. Je vous rappelle que l'Escape Festival, c'est le plus grand festival de l'Orne et il accueille 60 000 visiteurs tout au long du week-end dernier.
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0: En ce début de semaine, un temps très agréable avec de la chaleur, jusqu'à 33 degrés cet après-midi sur l'ensemble de la région, malgré quelques passages nuageux. Dans l'après-midi, nous serons encore avec de fortes chaleurs et un soleil généreux, au moins jusqu'à la journée de mardi. Les températures devraient légèrement baisser à partir de mercredi, mais c'est encore une semaine très ensoleillée qui est annoncée par Météo France avant une baisse des températures et le retour de quelques perturbations pour la fin de la semaine. C'est la fin de ce journal. Merci de nous avoir suivis sur Radio VFM.

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1: Bonjour à tous. Guerre au Moyen-Orient. L'Iran a assuré qu'il n'y a aucune discussion en cours avec les États-Unis. Téhéran a démenti les propos de Donald Trump sur la reprise des négociations. La réponse iranienne ne s'est donc pas fait attendre. Le ministère des Affaires étrangères iranien a précisé que le pays négocie avec Oman pour sécuriser le passage du détroit d'Ormuz. Météo, 10 départements sont à présent en vigilance orange aux orages. Ils sont 3 à avoir été ajoutés par Météo France ce matin, l'Aude, l'Aveyron et le Cantal. 20 départements restent par ailleurs en vigilance orange à la canicule aujourd'hui, ce qui porte à 30 le nombre total de départements en vigilance. La prudence est de mise. Économie, malgré les incendies et les canicules, le mois de juillet a été plutôt bon pour le tourisme. Mais le budget moyen des Français pour leurs vacances est en baisse à 1 530 €. C'est ce qu'a annoncé la secrétaire générale de l'Alliance France Tourisme. La Méditerranée a connu un franc succès en juillet, tout comme les destinations plus tempérées comme la Bretagne. Le pouvoir d'achat reste donc le grand sujet des vacances. Justice, après 2 suicides d'agents des services du Premier ministre et plusieurs tentatives, des enquêtes judiciaires et internes ont été ouvertes. L'information a été donnée par plusieurs sources aujourd'hui. Les effectifs en baisse et les changements successifs de Premier ministre ont été évoqués. Les services du Premier ministre ont de leur côté assuré que la prévention est leur priorité. Les contenus générés par IA devront être étiquetés. L'Union européenne se dote de nouveaux pouvoirs pour réguler l'intelligence artificielle. Les amendes pourront aller jusqu'à 7% du chiffre d'affaires des sociétés contrevenantes. Plusieurs dispositions de la loi IA Act sont entrées en vigueur. Les modèles déjà sur le marché bénéficient d'un délai jusqu'au 2 décembre. Musique, Ariana Grande fera une pause après sa tournée mondiale. L'actrice et chanteuse a indiqué qu'elle allait s'éloigner de la vie publique après son Eternal Sunshine Tour. Ses représentants ont précisé qu'elle avait hâte de terminer la tournée et de conclure en beauté. Ils ont précisé qu'elle adorait ses fans. L'artiste est sous le feu des critiques après sa perte de poids spectaculaire et les fans s'inquiètent.
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1: Bonjour à tous. Guerre au Moyen-Orient. L'Iran a assuré qu'il n'y a aucune discussion en cours avec les États-Unis. Téhéran a démenti les propos de Donald Trump sur la reprise des négociations. La réponse iranienne ne s'est donc pas fait attendre. Le ministère des Affaires étrangères iranien a précisé que le pays négocie avec Oman pour sécuriser le passage du détroit d'Ormuz. Météo, 10 départements sont à présent en vigilance orange aux orages. Ils sont 3 à avoir été ajoutés par Météo France ce matin, l'Aude, l'Aveyron et le Cantal. 20 départements restent par ailleurs en vigilance orange à la canicule aujourd'hui, ce qui porte à 30 le nombre total de départements en vigilance. La prudence est de mise. Économie, malgré les incendies et les canicules, le mois de juillet a été plutôt bon pour le tourisme, mais le budget moyen des Français pour leurs vacances est en baisse à 1 530 €. C'est ce qu'a annoncé la secrétaire générale de l'Alliance France Tourisme. La Méditerranée a connu un franc succès en juillet, tout comme les destinations plus tempérées comme la Bretagne. Le pouvoir d'achat reste donc le grand sujet des vacances. Justice, après 2 suicides d'agents des services du Premier ministre et plusieurs tentatives, des enquêtes judiciaires et internes ont été ouvertes. L'information a été donnée par plusieurs sources aujourd'hui. Les effectifs en baisse et les changements successifs de Premier ministre ont été évoqués. Les services du Premier ministre ont de leur côté assuré que la prévention est leur priorité. Les contenus générés par IA devront être étiquetés. L'Union européenne se dote de nouveaux pouvoirs pour réguler l'intelligence artificielle. Les amendes pourront aller jusqu'à 7% du chiffre d'affaires des sociétés contrevenantes. Plusieurs dispositions de la loi IA Act sont entrées en vigueur. Les modèles déjà sur le marché bénéficient d'un délai jusqu'au 2 décembre. Musique, Ariana Grande fera une pause après sa tournée mondiale. L'actrice et chanteuse a indiqué qu'elle allait s'éloigner de la vie publique après son Eternal Sunshine Tour. Ses représentants ont précisé qu'elle avait hâte de terminer la tournée et de conclure en beauté. Ils ont précisé qu'elle adorait ses fans. L'artiste est sous le feu des critiques après sa perte de poids spectaculaire et les fans s'inquiètent.

La boîte à souvenirs sur Radio VFM. Bel été à tous. Nati pour vous accompagner tout au long de cet après-midi, en tout cas jusqu'à 16h. Musique, tube et infos pratiques au rendez-vous sur Radio VFM. La radio qui vous accompagne tout au long de cet été avec tous ces rendez-vous et notamment donc la boîte à souvenirs spéciale été. Oui, elle est en mode été avec tout de suite de la musique, des tubes sur Radio VFM. Belle écoute à tous.

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1: 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Bel été à tous, la boîte à souvenirs avec vous.

0: Peut-on échapper à son passé lorsque l'on ne s'en souvient plus? C'est la question au cœur de Race, nouvelle série brésilienne disponible cette semaine sur Netflix. Entre thriller criminel et drame sportif, elle suit un homme amnésique qui tente de se reconstruire grâce au MMA. En montant sur le ring, il découvre un objectif auquel se raccrocher et commence à envisager un avenir différent. Mais les zones d'ombre qui entourent son identité vont le poursuivre et menacer de faire basculer cette fragile reconstruction. Sur Disney+, Furious, série dramatique dont les trois premiers épisodes seront mis en ligne dès le lancement, avant un épisode chaque semaine. Alice Black, agente du FBI, se lance sur les traces d'une tueuse en série décrite comme méthodique et difficile à cerner.
1: Si tu voulais qu'on se parle, fallait simuler un AVC.
2: Mais tu serais jamais venu.
1: J'avoue. Nous avons trois victimes connues. Il a été vu avec une petite amie.
3: On n'a pas vraiment de description qui tienne la route. Elle a toujours le visage caché.
4: Votre première affaire en tant qu'agente spéciale du FBI? Et vous croyez avoir une tueuse en série?
1: Ouais.
0: Une intrigue centrée sur la traque, l'obsession et la frontière de plus en plus floue entre le bien et le mal. HBO Max nous propose une série animée, President Curtis, dans l'univers de Rick and Morty. Le président André Curtis et son équipe affrontent les crises que Rick Sanchez n'aurait jamais la patience de gérer. La série déplace ainsi l'action vers la Maison Blanche et ses missions les plus absurdes, de la diplomatie interdimensionnelle aux enquêtes paranormales en passant par des phénomènes inexpliqués. Paramount Plus propose cette semaine les deux saisons de Diara from Detroit, la série de Tyler Perry. Elle suit Diara Brickland, une institutrice en instance de divorce qui refuse d'admettre qu'un rendez-vous Tinder lui a posé un lapin. En cherchant cet homme disparu, elle se retrouve entraînée dans les secrets de la pègre locale et une affaire criminelle liée à un enlèvement du passé. Une comédie dramatique et mystérieuse saluée par la critique pour son originalité, son ton audacieux et la performance de sa créatrice. La saison 3 de Lioness débarque sur Paramount+, avec au casting notamment Morgan Freeman et Nicole Kidman. Cette nouvelle saison replonge Joe dans une guerre invisible qui touche directement sa vie privée. Joe, toujours agent infiltré pour la CIA, doit jongler entre son devoir et sa propre vie privée, tandis que de nouveaux ennemis opérant dans l'ombre menacent son univers.
5: Depuis toujours, on tourne autour du pot. Je suis une femme soldat. Le travail d'un soldat, c'est de se battre.
6: Oh la vache.
5: Tous nos ennemis nous font la guerre en secret. Ils nous attaquent une petite entaille après l'autre.
6: On connaît vos méthodes.
7: Notre sécurité nationale est compromise.
8: Les cibles du programme Lioness pourraient être rendues publiques.
5: On doit supposer qu'il surveille ton téléphone et tout le reste.
9: J'ai peur pour toi.
0: Au menu donc, des trahisons personnelles, des agents étrangers et une mission pleine de dangers. Voilà pour les sorties séries de la semaine. On se retrouve la semaine prochaine.
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0: Bonne écoute et bel après-midi sur Radio VFM, votre rendez-vous des petites annonces. Perdu, porte-monnaie gris en centre-ville de Vire. Si vous l'avez retrouvé, vous pouvez contacter le 06 62 09 61 80. 06 62 09 61 80. Famille d'accueil pour personnes âgées ou handicapées agréées par le Conseil Général du Calvados, situé à Vire-Normandie. Famille avec animaux recherche personnes à accueillir dans un environnement chaleureux et sécurisé. Propose un cadre familial avec un accompagnement adapté aux besoins de chacun. Pour plus d'informations, vous contactez Madame Thierry Marilyn au 06 77 03 66 22 06 77 03 66 22. Et puis on parle frelon asiatique à Vire-Normandie, soyez vigilants, regardez autour de votre maison si la fondatrice, un futur reine, n'a pas construit un nid primaire, les avant-toits, dans un abri de jardin, sous un hangar ou une véranda, etc. Le nid n'est pas plus gros qu'un point, si vous en découvrez un, eh bien contactez le chenil fourrière de Vire-Normandie qui interviendra pour la désinsectisation au 02 31 67 99 95.
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1: Bonjour à tous. Guerre au Moyen-Orient. L'Iran a assuré qu'il n'y a aucune discussion en cours avec les États-Unis. Téhéran a démenti les propos de Donald Trump sur la reprise des négociations. La réponse iranienne ne s'est donc pas fait attendre. Le ministère des Affaires étrangères iranien a précisé que le pays négocie avec Oman pour sécuriser le passage du détroit d'Ormuz. Météo, 10 départements sont à présent en vigilance orange aux orages. Ils sont 3 à avoir été ajoutés par Météo France ce matin, l'Aude, l'Aveyron et le Cantal. 20 départements restent par ailleurs en vigilance orange à la canicule aujourd'hui, ce qui porte à 30 le nombre total de départements en vigilance. La prudence est de mise. Économie, malgré les incendies et les canicules, le mois de juillet a été plutôt bon pour le tourisme, mais le budget moyen des Français pour leurs vacances est en baisse à 1 530 €. C'est ce qu'a annoncé la secrétaire générale de l'Alliance France Tourisme. La Méditerranée a connu un franc succès en juillet, tout comme les destinations plus tempérées comme la Bretagne. Le pouvoir d'achat reste donc le grand sujet des vacances. Justice, après 2 suicides d'agents des services du Premier ministre et plusieurs tentatives, des enquêtes judiciaires et internes ont été ouvertes. L'information a été donnée par plusieurs sources aujourd'hui. Les effectifs en baisse et les changements successifs de Premier ministre ont été évoqués. Les services du Premier ministre ont de leur côté assuré que la prévention est leur priorité. Les contenus générés par IA devront être étiquetés. L'Union européenne se dote de nouveaux pouvoirs pour réguler l'intelligence artificielle. Les amendes pourront aller jusqu'à 7% du chiffre d'affaires des sociétés contrevenantes. Plusieurs dispositions de la loi IA Act sont entrées en vigueur. Les modèles déjà sur le marché bénéficient d'un délai jusqu'au 2 décembre. Musique, Ariana Grande fera une pause après sa tournée mondiale. L'actrice et chanteuse a indiqué qu'elle allait s'éloigner de la vie publique après son Eternal Sunshine Tour. Ses représentants ont précisé qu'elle avait hâte de terminer la tournée et de conclure en beauté. Ils ont précisé qu'elle adorait ses fans. L'artiste est sous le feu des critiques après sa perte de poids spectaculaire et les fans s'inquiètent.
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1: Bonjour, bienvenue, c'est parti pour les actualités People de cette semaine. Allez, on commence avec le prince Harry et Elton John qui perdent leur procès contre le journal Daily Mail. Les deux stars accusaient le journal d'avoir espionné leurs conversations téléphoniques et intercepté des messages privés entre 93 et 2018. La haute cour de Londres a rendu un verdict ferme. Les célébrités n'ont pas réussi à prouver l'utilisation de méthodes illégales. La direction du journal évoque une victoire écrasante pour le travail de ses équipes. Une défaite qui marque un coup d'arrêt pour le duc de Sussex. Allez, direction le cinéma avec Pierre Lottin qui va incarner Louis de Funès au cinéma dans un biopic consacré à l'acteur. Pierre Lottin avait été révélé par la saga Les Tuches et a remporté notamment un César en début d'année. Le projet possède l'accord de la famille de Funès. L'histoire commencera en 1964, une date qui marque un tournant de la carrière de la star puisqu'il avait enchaîné les succès avec Pouic Pouic, Le Corneau ou encore Fantomas. Tournage qui va débuter en avril 2027. Les caméras se poseront entre Paris et l'Italie. Voilà pour vos infos People de cette semaine. Très belle journée.
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0: Et on parle exposition dans le Bessin jusqu'au 31 août à la Maison de la Forêt. Une exposition, l'encre des arbres, une exposition qui explore le dialogue entre texture, couleur et récupération, où chaque pièce raconte une histoire entre abstraction, mémoire et matière. Entrée libre et gratuite aux heures d'ouverture de la Maison de la Forêt. Et c'est gratuit. À Annel jusqu'au lundi 31 août, digue exposition broderie Overlord 1944. Sur la digue d'Annel, venez découvrir une reproduction de la Didée Overlord Embroidery qui se trouve dans le Didée Museum à Portsmouth. D'une longueur totale de 83 mètres, elle raconte l'histoire du jour J et de la bataille de Normandie à travers 34 panneaux cousus à la main. Et c'est gratuit. À Cerisy-la-Forêt jusqu'au 30 septembre, tous les mercredis à 15h, pour retracer l'histoire millénaire de l'abbaye Saint-Vigor, les amis de l'abbaye proposent une visite guidée avec la découverte insolite du souterrain médiéval. Tarif 9 euros, réduit 6 euros et renseignements au 02 33 57 34 63. Et puis à Cerisy-la-Forêt jusqu'au dimanche 1er novembre, l'abbaye Saint-Vigor, avec les amis de l'abbaye qui proposent de découvrir l'histoire millénaire de l'abbaye Saint-Vigor à travers un parcours de visite en géocoaching, enrichi de commentaires et d'anciennes illustrations. Accès aux heures d'ouverture de l'abbaye, le tarif 7 euros réduit 4 euros et renseignements au 02 33 57 34 63.
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La Maison de la Nature et de la Pierre Sèche recherche des bénévoles pour aider à tenir des stands animés pour la fête de la mare le dimanche 20 septembre de 9h30 à 18h. Jeux et ateliers nature sur stand. Alors la mission attendue, accueillir le public de passage en compagnie des autres bénévoles, distribuer de la documentation, proposer de jouer aux jeux mis à disposition sur le stand, aider à l'installation et au rangement du stand. Pas de compétences requises, juste l'envie d'apprendre, de partager et de faire connaissance et bien sûr dans la bonne humeur. Si cela vous tente, eh bien contactez le 07 81 35 09 54 07 81 35 09 54.

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1: Bonjour à tous. Guerre au Moyen-Orient. L'Iran a assuré qu'il n'y a aucune discussion en cours avec les États-Unis. Téhéran a démenti les propos de Donald Trump sur la reprise des négociations. La réponse iranienne ne s'est donc pas fait attendre. Le ministère des Affaires étrangères iranien a précisé que le pays négocie avec Oman pour sécuriser le passage du détroit d'Ormuz. Météo, 10 départements sont à présent en vigilance orange aux orages. Ils sont 3 à avoir été ajoutés par Météo France ce matin, l'Aude, l'Aveyron et le Cantal. 20 départements restent par ailleurs en vigilance orange à la canicule aujourd'hui, ce qui porte à 30 le nombre total de départements en vigilance. La prudence est de mise. Économie, malgré les incendies et les canicules, le mois de juillet a été plutôt bon pour le tourisme, mais le budget moyen des Français pour leurs vacances est en baisse à 1 530 €. C'est ce qu'a annoncé la secrétaire générale de l'Alliance France Tourisme. La Méditerranée a connu un franc succès en juillet, tout comme les destinations plus tempérées comme la Bretagne. Le pouvoir d'achat reste donc le grand sujet des vacances. Justice, après 2 suicides d'agents des services du Premier ministre et plusieurs tentatives, des enquêtes judiciaires et internes ont été ouvertes. L'information a été donnée par plusieurs sources aujourd'hui. Les effectifs en baisse et les changements successifs de Premier ministre ont été évoqués. Les services du Premier ministre ont de leur côté assuré que la prévention est leur priorité. Les contenus générés par IA devront être étiquetés. L'Union européenne se dote de nouveaux pouvoirs pour réguler l'intelligence artificielle. Les amendes pourront aller jusqu'à 7% du chiffre d'affaires des sociétés contrevenantes. Plusieurs dispositions de la loi IA Act sont entrées en vigueur. Les modèles déjà sur le marché bénéficient d'un délai jusqu'au 2 décembre. Musique, Ariana Grande fera une pause après sa tournée mondiale. L'actrice et chanteuse a indiqué qu'elle allait s'éloigner de la vie publique après son Eternal Sunshine Tour. Ses représentants ont précisé qu'elle avait hâte de terminer la tournée et de conclure en beauté. Ils ont précisé qu'elle adorait ses fans. L'artiste est sous le feu des critiques après sa perte de poids spectaculaire et les fans s'inquiètent.
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1: Très bonne écoute sur Radio VFM. On parle du Medicobus avec l'intercom de l'Aviron-Noireau. Le Medicobus qui reste à votre côté, à vos côtés cet été. Alors, si vous n'avez pas de médecin traitant, vous avez besoin d'une consultation en urgence, le Medicobus poursuit ses tournées sur le territoire pour vous permettre d'accéder à des consultations médicales près de chez vous. Le Medicobus sera présent à Vire-Normandie, résidence Le Carrousel, quartier du Val-de-Vire, Landelles-et-Coupigny et Saint-Germain-Talvante. Vous pouvez consulter en détail les dates et les lieux de passage sur donc le www.vironoiro.fr. Vous pouvez prendre rendez-vous par téléphone au 02 31 66 12 55, 02 31 66 12 55, ou alors sur l'application Maya, M-A-2-I-A. Voilà pour cette information avec l'intercom de l'Aviron-Noireau.

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menacé plusieurs villages dont les habitants évacués une partie du week-end ont pu regagner leur domicile ce matin. 1500 sapeurs-pompiers appuyés par 470 engins restent mobilisés. Des bulldozers opérés par l'armée sont aussi en action pour ouvrir de nouvelles pistes afin de positionner des engins de lutte sur des secteurs particulièrement sensibles. Et puis concernant les incendies en Gironde et dans l'Aude, ils sont fixés, mais les préfectures des deux départements appellent à la vigilance alors que des reprises sont parfois possibles. 36 départements sont en risque élevé de feux de forêt ce lundi selon Météo France et 20 départements sont toujours en vigilance orange canicule. Sur le front des incendies, toujours en Grèce, des avions bombardiers d'eau ont enfin pu entrer en action ce lundi dans la région d'Athènes où la situation reste menaçante mais s'est légèrement améliorée. Les rafales de vent ont diminué, les foyers principaux se trouvent actuellement à 50 km environ au nord-ouest de la capitale grecque. Dans le reste de l'actualité, la présidente de la Commission européenne, Ursula von der Leyen, a appelé ce lundi à trouver une réponse européenne commune pour consolider les frontières du bloc après la crise migratoire de Ceuta et les tensions diplomatiques qu'elle a suscitées. Cet épisode montre clairement que nous devons aller plus loin pour renforcer nos frontières aux points les plus sensibles. C'est ce qu'elle écrit dans une lettre adressée au Premier ministre espagnol Pedro Sánchez.

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1: La reprise du championnat de national qui approche à grands pas pour nos Canets, puisqu'elle aura lieu ce vendredi à 20h45 où les Canets recevront Valenciennes au stade Michel Dornano. Le 14 août, les Canets qui joueront à Thionville, ce sera à l'extérieur et ce sera d'ailleurs à 19h le grand retour du championnat de national pour les Canets et les hommes de Gaël Clichy. Ce sera à suivre bien évidemment en direct sur Radio VFM et VFM Radio.fr.

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2: En ce lundi après-midi sur Radio VFM, découvrons ensemble qui était numéro 1 en radio le 3 août 1995. Les plages sont pleines, les autoradios tournent à plein régime et un immense succès francophone domine encore les ondes. Le numéro 1, c'est Céline Dion, pour que tu m'aimes encore. Écrite et composée par Jean-Jacques Goldman, cette chanson devient l'un des plus grands succès de la carrière de Céline Dion. Restée de nombreuses semaines en tête des classements, elle sera également l'une des chansons les plus diffusées par les radios françaises. En 1995, souvenez-vous.

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3: Notre sélection télé, c'est parti pour ce début de semaine. On commence tout d'abord sur TF1 Camping Paradis à partir de 21h. Enquête au Paradis, c'est sur France 2. Les Fugitifs sur France 3, le film réalisé par Francis Weber avec Gérard Depardieu et Pierre Richard. Enfin sur France 4, Florent raconte Panu, documentaire musical réalisé par Isabelle Cosso. Bon lundi 3 août et bonne soirée télé.
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1: Direction la base de loisirs de la Date également cet après-midi sur Radio VFM. Vous le savez, tout au long de cet été, il y a les concerts de la Date à partir de 19h30 et notamment ce mercredi 5 août, vous avez rendez-vous avec Tanagila, groupe de pop-rock banormand. Concert gratuit, food truck disponible sur place, aura lieu ce mercredi à partir de 19h30. Des idées sorties tout au long de cet été sur Radio VFM.

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0: Bel été sur Radio VFM, merci d'être avec nous. Direction le Bessin, tiens d'ailleurs, cet après-midi, puisque tous les lundis jusqu'au 31 août, Bayeux Museum vous propose des visites guidées du cimetière militaire britannique de Bayeux. De 16h à 17h au cimetière militaire britannique, les participants seront invités à découvrir ce lieu de mémoire où reposent quand même plus de 4000 soldats tombés lors de la Seconde Guerre mondiale. Sachez que la visite, elle est gratuite et accessible à tous. Rendez-vous directement à l'entrée du cimetière, notamment la musique qui continue sur Radio VFM. Bel été avec nous.
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1: Bonjour à tous. Le département du Var reste en vigilance orange pour canicule ce lundi et les pompiers sont toujours sur le front pour contenir les reprises de feu dans des conditions particulièrement défavorables. L'incendie qui a démarré vendredi près du massif du Gros Bessillon est contenu et n'a pas progressé la nuit dernière. Mais il n'est toujours pas fixé à ce stade. Les flammes qui ont déjà parcouru plus de 1800 hectares ont menacé plusieurs villages dont les habitants évacués une partie du week-end ont pu menacer plusieurs villages dont les habitants évacués une partie

0: Risque élevé de feux de forêt ce lundi selon Météo France et 20 départements sont toujours en vigilance orange canicule. Sur le front des incendies toujours en Grèce, des avions bombardiers d'eau ont enfin pu entrer en action ce lundi dans la région d'Athènes où la situation reste menaçante mais s'est légèrement améliorée. Les rafales de vent ont diminué, les foyers principaux se trouvent actuellement à 50 km environ au nord-ouest de la capitale grecque. Dans le reste de l'actualité, la présidente de la Commission européenne, Ursula von der Leyen, a appelé ce lundi à trouver une réponse européenne commune pour consolider les frontières du bloc après la crise migratoire de Ceuta et les tensions diplomatiques qu'elle a suscitées. Cet épisode montre clairement que nous devons aller plus loin pour renforcer nos frontières aux points les plus sensibles. C'est ce qu'elle écrit dans une lettre adressée au Premier ministre espagnol Pedro Sanchez.
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3: Vos offres d'emploi sur Radio VFM, la CAF recrute un agent de collectivité, homme ou femme, pour un CDD de 28 heures hebdomadaire basé au centre socioculturel de Vire. Multi-accueil, les petits canailloux, autre avantage, rémunération sur 14 mois, une prime d'intéressement, une participation aux frais de mode de garde d'enfants de moins de 3 ans, une participation aux frais de transport, un CSE, une mutuelle entreprise et une carte chèque à déjeuner. Date de prise de poste souhaitée dès que possible, date de fin de contrat le 31 décembre 2026. Placée sous la responsabilité de la coordinatrice des structures petite enfance, l'agent de collectivité collabore au confort des enfants accueillis en assurant la mise en chauffe des repas, la préparation du goûter, l'entretien du matériel et en participant aux prestations de l'établissement. Ses principales activités seront d'entretenir et nettoyer les surfaces et les locaux, entretenir le linge, contribuer au bon état sanitaire des locaux, participer à l'ouverture et la fermeture des locaux. Les candidatures devront être adressées en postulant en ligne sur le site lasécuriterecrute.fr. Pour plus de renseignements sur le poste, il est possible de contacter Madame Odile Hulot, coordinatrice des structures petite enfance, uniquement par mail à l'adresse odile.hulot@caf14.caf.fr en indiquant votre numéro pour être rappelé. La Maison de la Nature et de la Pierre Sèche recherche des bénévoles pour aider à tenir des stands aux dates suivantes. Fête de la Mare, dimanche 20 septembre de 9h30 à 18h, jeux et ateliers. Nature sur stand, mission attendue, accueillir le public de passage en compagnie d'autres bénévoles, distribuer de la documentation, proposer de jouer à des jeux mis à disposition sur le stand, aider à l'installation et au rangement du stand. Pas de compétences requises, juste l'envie d'apprendre, de partager, de faire connaissance et de la bonne humeur. Si cela vous tente, contactez à l'adresse contact@assomnps.com ou au 07 81 35 09 54.
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2: Bel été sur Radio VFM, merci d'être avec nous. 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
1: Vos petites annonces sur Radio VFM, la personne qui a trouvé un porte-carte vendredi matin 17 juillet au marché de Vire chez le Poissonnier, appelé au 07 80 05 96 10, récompense de 100 € a été perdue à chat noir et blanc de 3 ans sur le secteur de Vaudry depuis le 26 juillet. Il répond au nom de Mikado, il a une petite tache blanche en forme de V sur la tête. Si quelqu'un le retrouve, merci de téléphoner au 06 02 17 15, 96, à vendre 2 cireuses à parquet, 80 € chaque, et 2 caméras intérieures et extérieures posées par un professionnel au prix de 900 €, 07, 80, 05, 96, 10, c'est le numéro à appeler. Famille d'accueil pour personnes âgées et ou handicapées agréées par le Conseil Général du Calvados situé à Vire-Normandie, famille avec animaux, recherche personnes à accueillir dans un environnement chaleureux et sécurisé qui propose un cadre familial avec un accompagnement adapté aux besoins de chacun. Plus d'informations, contactez Madame Thierry Marilyn au 06 77 03 66 22.
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1: La téléphonie et la fin du réseau 2G en Normandie. L'arrêt sera effectif le 20 octobre prochain en ce qui concerne les abonnés mobiles Orange. En effet, après 35 ans, donc ce réseau deuxième génération va disparaître progressivement en France et Orange, premier opérateur à l'arrêter, en a fait l'annonce à Vire il y a quelques jours maintenant. Un arrêt donc effectif le 20 octobre. Les raisons et les explications de cet arrêt avec Arnaud Cagnard, le directeur en charge des relations avec les collectivités locales pour Orange.
2: Il était temps d'évoluer et de passer, à se concentrer sur les nouvelles générations 4G et 5G. Le réseau 2G n'a pas été conçu pour faire de la donnée mobile. Il a été conçu pour faire de la voix, éventuellement du SMS. Et donc, il y a quatre raisons principales qui nous amènent à mettre fin à cette deuxième génération. Tout d'abord, c'est réduire l'impact carbone. En effet, fin à cette deuxième génération. Tout d'abord, c'est réduire l'impact

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1: Bonsoir à tous. La levée du vent a causé une reprise du feu à Corins dans le Var. Aujourd'hui, l'incendie qui sévit dans le massif du Gros Bessillon depuis vendredi continue de susciter l'inquiétude. Selon les autorités, le feu était contenu ce matin, mais toujours pas maîtrisé ni fixé. 1500 pompiers sont toujours pleinement mobilisés sur le terrain. En Gironde, le danger est désormais derrière nous, mais le méga-feu a révélé la présence de nombreux obus de la Seconde Guerre mondiale sur la commune du Port, où plusieurs habitants doivent encore patienter avant de pouvoir rentrer chez eux. Des opérations de déminage sont actuellement en cours. Le Porge, c'est le village qui a été le plus touché par les incendies, avec plus de 180 maisons brûlées. Sur le front des incendies, toujours en Grèce, des avions bombardiers d'eau ont enfin pu entrer en action ce lundi dans la région d'Athènes, où la situation reste menaçante, mais s'est légèrement améliorée. Les rafales de vent ont diminué. Les foyers principaux se trouvent actuellement à 50 km environ au nord-ouest de la capitale grecque. Dans le reste de l'actualité, une macabre découverte à Grenoble. Un homme a été retrouvé mort ce lundi dans un parc situé en plein cœur de la capitale iséroise. Les causes du décès restent à déterminer. La division de la criminalité organisée et spécialisée a été saisie de l'enquête. Aucune piste n'est privilégiée. Et puis la présidente de la Commission européenne, Ursula von der Leyen, a appelé ce lundi à trouver une réponse européenne commune pour consolider les frontières du bloc après la crise migratoire de Ceuta et les tensions diplomatiques qu'elle a suscitées. Cet épisode montre clairement que nous devons aller plus loin pour renforcer nos frontières aux points les plus sensibles. C'est ce qu'écrit Ursula von der Leyen dans une lettre adressée directement au Premier ministre espagnol Pedro Sanchez. Parmi les pistes évoquées, une surveillance accrue et, lorsque cela est nécessaire, l'utilisation de barrières physiques.

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